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1: Bonjour et bienvenue pour ce journal de la semaine de IBFM. Une semaine marquée par l'arrestation mardi de l'ancien président Robert Khocharyan et de son fils Setlag, ainsi que de l'audition et de la mise en accusation de l'ancien président Serge Sarkissian, qui faisait suite à l'intervention à l'Assemblée nationale, lundi, du Premier ministre Nicole Pachignan. Après des perquisitions menées dans des dizaines de lieux liés à leur famille, les deux hommes ont été inculpés pour abus de pouvoir et corruption dans le cadre d'une enquête sur des accusations selon lesquelles Robert Khocharyan aurait abusé de sa position de président de 1998 à 2008 pour transférer des biens de l'État à lui-même et à ses associés à des conditions favorables, c'est-à-dire en dessous de leur valeur de marché, tout en dissimulant l'origine illicite de ces biens, indique le comité anticorruption. Mercredi, ils ont été placés en détention préventive pour 2 mois. Les arrestations de l'ancien président et de son fils Setlag et de 4 personnes de leur entourage ont eu lieu moins de 24 heures après un échange particulièrement vif au Parlement entre Nicole Pachignan et le fils cadet de Robert Khocharyan, Levone, élu dans le bloc d'opposition Ayastan dirigé par son père. Lors de la séance des questions-réponses consacrée au programme du nouveau quinquennat du gouvernement, le député a accusé le Premier ministre de faire pression sur les tribunaux et les forces de l'ordre pour qu'ils ouvrent des enquêtes visant des particuliers et estimant qu'un chef de gouvernement ne devrait pas décider publiquement qui doit être emprisonné ou privé de ses biens. Dans ce cas, il s'agit d'un ordre politique, avait ajouté Levone Khocharyan, dénonçant une attitude à l'encontre des normes européennes et de la démocratie. Nicole Pachignan a alors répliqué en lui demandant d'où provenaient les millions accumulés par sa famille, affirmant que tous les biens acquis aux dépens de l'argent public devaient être restitués à l'État, point par point, a-t-il insisté. Une telle déclaration constitue une pression directe sur le tribunal, a dénoncé le fils cadet de l'ancien président, qui rappelle qu'il appartient seul au juge de déterminer la légalité de la propriété des biens et de décider de leur éventuelle confiscation, et non au chef du gouvernement. Signalons enfin que Serge Sarkissian, également visé par des accusations d'abus de pouvoir dans le cadre de sa présidence, a lui aussi été convoqué au siège du comité anticorruption, mais il n'a pas été placé en détention. À sa sortie du comité anticorruption, il a juste déclaré ne rien comprendre pourquoi il avait été convoqué et voulait laisser à ses avocats le temps d'étudier le dossier. Peu de temps après son arrestation, mardi, on a appris que Robert Khocharyan, qui avait subi il y a quelques mois une intervention cardiaque assez importante, a été victime d'un malaise et a été conduit à l'hôpital. Il a pu quitter l'hôpital jeudi et a été immédiatement transféré dans un centre de détention, malgré un état de santé peu compatible avec une incarcération selon ses avocats. L'Alliance Ayastan a immédiatement condamné les mesures prises à l'encontre de son numéro 1 et de sa famille, accusant le gouvernement d'utiliser les institutions de l'État pour réprimer ses opposants politiques. Dans un communiqué, le bloc d'opposition a qualifié ces actions de nouvelles manifestations cyniques, dénonçant une utilisation flagrante de l'appareil d'État au service des craintes politiques et de la vendetta d'une seule personne. Ayastan affirme que cette opération des forces de l'ordre démontre que le gouvernement a adopté une politique visant à isoler l'opposition et à éliminer les foyers de résistance potentiels. Ni le président Khocharyan, ni sa famille ou son équipe politique ne se laisseront intimider ni contraindre à accepter la situation, indique le communiqué de l'Alliance Ayastan, qui promet de poursuivre son combat politique et d'utiliser tous les moyens à sa disposition pour s'opposer aux nouvelles concessions imposées à l'Arménie. Une condamnation qui s'est ensuite poursuivie à l'Assemblée nationale, où les députés de l'opposition ont demandé des comptes au gouvernement. La majorité a, elle, soutenu l'action du Premier ministre, certains justifiant l'arrestation par des dossiers sans aucun lien avec une possible corruption, renvoyant au 1er mars 2008, au 27 octobre 1997, ou à la mort de soldats en dehors des combats, provoquant à chaque fois la colère de l'opposition. Condamnation aussi de la part de l'Observatoire international pour la démocratie en Arménie, IODA, qui dans le cadre d'une conférence de presse donnée mercredi par Kenneth Ross, Philippe Calfayan et José Arenas, a averti que la répression politique, les pressions exercées sur les figures de l'opposition et sur l'Église apostolique arménienne, ainsi que l'ingérence croissante de l'exécutif dans les forces de l'ordre, entraîne un recul démocratique en Arménie. Pour Kenneth Roth, ancien dirigeant exécutif de Human Rights Watch, a déclaré que IODA avait déjà averti avant les élections que les tendances autoritaires devenaient de plus en plus manifestes en Arménie. Selon lui, Pachignan et son gouvernement ont utilisé les pouvoirs de l'État pendant la période électorale pour faire pression sur les candidats de l'opposition, les journalistes critiques et l'Église apostolique arménienne, tout en présentant nombre de ces mesures au gouvernement occidental.

occidentaux comme nécessaires pour lutter contre l'ingérence russe. Ross a estimé que les gouvernements occidentaux avaient dans une large mesure fermé les yeux sur ces abus en raison du changement d'orientation géopolitique de l'Arménie qui s'éloigne de Moscou. L'Union européenne veut-elle simplement que l'Arménie devienne une dictature pro-occidentale ou veut-elle une démocratie, a demandé Kenneth Ross. Nicole Pachignan avait promis d'éliminer, selon ses mots, tous ses opposants politiques. Cette semaine, il a appuyé sur le bouton pour déclencher son offensive. L'arrestation d'opposants et la répression interne sont, on l'a dit, à mettre en rapport avec la volonté du Premier ministre de mettre en application très rapidement son programme de l'Arménie réelle qu'il a présenté lundi au Parlement et que tout obstacle sur cette route doit être éliminé. Sur l'Artsakh d'abord. Lorsque nous cherchons une patrie sur le territoire internationalement reconnu de nos quatre voisins, nous leur ouvrons la porte de chercher la leur sur le territoire internationalement reconnu de la République d'Arménie, a indiqué le Premier ministre Nicole Pachignan à l'Assemblée. Je n'ai pas oublié avoir dit « l'Artsakh c'est l'Arménie, un point c'est tout », mais ayant abordé ce sujet une dizaine de fois ces dernières années, je souhaite la résumer une fois pour toutes. C'est le mouvement du Karabakh, à l'origine des agissements politiques de l'ancienne génération de politiciens arméniens, en réalité de toutes les personnalités, et leur dévouement inébranlable à l'idée de considérer le Karabakh comme faisant partie de l'Arménie, qui ont donné à mes collègues et à moi le courage d'aller de l'avant, de lever le voile et de voir ce qui se cache derrière ce mouvement, un projet visant à anéantir l'avenir de l'Arménie. Nous avons mis fin à ce projet grâce au mandat que nous a confié le peuple, ouvrant ainsi des perspectives illimitées pour la pérennité de l'État arménien, annoncé Pachignan. L'idéologie de la véritable Arménie affirme que la seule raison d'être de la République d'Arménie est d'assurer la paix, la liberté, la sécurité et la prospérité de ses citoyens sur le territoire internationalement reconnu de 29 743 km², de créer un environnement propice à leur bonheur et de préserver et de développer l'identité d'un peuple. Les citoyens de la République d'Arménie ont voté le 7 juin pour cette Arménie réelle, que nous appelons maintenant la 4e République. Ainsi, nous pouvons constater que la 4e République a été fondée le 7 juin. La 4e République est une réalité, a déclaré le Premier ministre Nicole Pachignan. Et pour que cette 4e République soit une réalité complète, il faut adopter une nouvelle constitution. Et Nicole Pachignan considère qu'en ayant placé contrat civil en tête des dernières élections, les citoyens arméniens ont voté pour cette nouvelle constitution. La nouvelle constitution ne doit faire aucune référence à la déclaration d'indépendance de 1990, pour une raison simple, nous avons déclaré la nécessité et la décision de mettre fin au mouvement du Karabakh, nous avons pris cette décision et le peuple l'a approuvée. Faire référence à la déclaration d'indépendance dans la nouvelle constitution reviendrait à perpétuer le mouvement du Karabakh, à renouer avec la logique du conflit, ce que nous ne pouvons faire, surtout après les élections de 2026 où notre peuple a voté pour la paix, a déclaré Pachignan, qui rejoint ainsi mot pour mot, les exigences émises par Aliyev pour signer la paix. Le programme de votre gouvernement est sale, le peuple ne nous a jamais donné un mandat pour mettre en application la constitution d'Aliyev, le peuple ne nous a pas donné de majorité constitutionnelle comme vous pouvez le constater, lui a répondu Anna Grigorian, présidente du groupe Ayastan. De quel droit parlez-vous d'une 4e République? Sur quel texte vous basez-vous pour faire une telle déclaration, alors que seul le Parlement et le peuple, consultés par référendum, peuvent entériner l'existence d'une 4e République, l'a également interpellé le député Arthur Khatchaturian du groupe Ayastan. Si vous n'étiez pas Premier ministre et si la justice n'était pas à vos ordres, les propos que vous avez prononcés tout à l'heure concernant l'Artsakh ou la Constitution vous vaudraient une interpellation par la police pour trahison, a renchéri le député d'Arménie Forte, Edgar Gazarian. Quand est-ce que l'Azerbaïdjan nous rendra nos terres? Ça a demandé Narek Garabedian, le président du groupe Arménie Forte, à Nicole Pachignan, rappelant qu'Aliyev, il y a 15 jours encore, affirmait que l'Arménie avait capitulé et devait suivre les injonctions de l'Azerbaïdjan, comme la fermeture de Medzamor, le corridor du Zangezur ou le changement de la constitution. Dans ces conditions, quand et pourquoi vont-ils accéder à vos demandes et nous rendre nos terres? Comme seule réponse, Nicole Pachignan s'en est pris au catholicos de tous les Arméniens, Karekin II, l'appelant systématiquement par son nom civil et refusant de donner son titre, provoquant ainsi automatiquement le brouhaha sur les bancs de l'opposition. Pour Nicole Pachignan, lui et son gouvernement, son programme et sa majorité déploient des efforts considérables pour préserver la paix conclue avec l'Azerbaïdjan et que notamment, il est également très important de bien choisir les mots afin de ne pas compromettre cette paix. Par exemple, évoquant le Nakhitchevan ou des villes d'Artsakh ou des enclaves arméniennes, il a systématiquement utilisé leur nom azéri, provoquant la fureur de Kerem Manoukian, le député du groupe Ayastan.
C'est dans ce contexte que le Premier ministre a évoqué Karekin II, soulignant que plusieurs ecclésiastiques, suivant les instructions du Catholicos, font une prière où ils demandent à Dieu de protéger la République d'Aksar lors des offices religieux. Ce faisant, selon Pachignan, il transforme l'Église en un instrument de propagande de guerre. C'est l'une des raisons pour lesquelles le chef de facto de l'Église apostolique devra être démis de ses fonctions, mais ce n'est pas la seule. Pour Narek Garabedian d'Arménie Forte, répondant à des journalistes, enfin il a dit des choses, il a enfin affirmé que tous les problèmes avec le catholicos étaient qu'il continuait à parler de l'Arsar, de mentionner le nom d'Arsar. Et face aux protestations de toute l'opposition, Nicole Pachignan se démonte pas et a qualifié le catholicos de tous les Arméniens de sale et une nouvelle fois devant le Parlement affirme l'existence d'une fille cachée du catholicos mais sans jamais fournir la moindre preuve, ne faisant que colporter la rumeur publique qui l'auto-alimente. Et comme pour les anciens présidents, il promet l'arrestation prochaine du catholicos, mais on comprend que ce n'est pas la vie privée de ce dernier qui est en cause, mais son opposition à l'abandon de l'Arsar. Après l'Arsar et le catholicos, Nicole Pachignan s'est attaqué aussi à la Russie de Vladimir Poutine. Il a annoncé son intention de déposer prochainement une candidature à l'adhésion de l'Arménie à l'Union européenne, indiquant que le programme de son gouvernement prévoyait un référendum sur le sujet et qu'une feuille de route avait été élaborée. De même, Nicole Pachignan annonçait qu'il serait ravi que l'OTSE exclue l'Arménie de l'organisation. Cela nous libérait du dilemme de l'exclusion, a déclaré Nicole Pachignan en répondant à une question d'un député. Voilà qui va animer les relations bilatérales avec la Russie dans les prochains jours, qui n'a pas manqué de condamner les propos du premier ministre arménien, tant sur l'économie que sur l'OTSC, alors qu'à Bruxelles, les dirigeants européens ont accueilli avec enthousiasme l'annonce d'une prochaine déclaration de candidature à l'Union européenne de l'Arménie, indiquant la considérer avec intérêt. Au terme des débats, le Parlement a adopté mardi le programme du nouveau gouvernement pour les 5 années à venir par 63 voix contre 24. En clair, seuls les députés de contrat civil ont voté en faveur de la feuille de route présentée par Nicole Pachignan comme celle de l'Arménie réelle, idéologie officielle qui fait entrer le pays dans une quatrième république, a déclaré le Premier ministre, qui a totalement revu l'agenda de la politique étrangère pour placer en tête de liste l'institutionnalisation de la paix avec l'Azerbaïdjan avec pour objectif la ratification d'un accord de paix. Le Premier ministre a également insisté sur le rôle que pourraient jouer les infrastructures électriques dans les nouvelles connexions régionales, rappelant que le projet de route Trump, la TRIP, ne devrait pas se limiter à une liaison ferroviaire, il devrait également comprendre des routes, des pipelines, des câbles et des lignes de transport d'électricité. Aussitôt dit, aussitôt fait, mercredi, des représentants du gouvernement arménien et azéri se sont rencontrés pour discuter des possibilités d'échanger de l'électricité et se connecter à leur réseau énergétique à la frontière. La réunion qui s'est tenue dans un lieu particulièrement symbolique, puisqu'il s'agit de Latchin, en Arsakh occupé donc. De même, mercredi, le gouvernement a annoncé le lancement d'un appel d'offres sur la construction d'une ligne ferroviaire reliant Kars à Gyumri, et ce, sans tenir compte de l'actuel exploitant des lignes ferroviaires arméniennes, c'est-à-dire la Compagnie nationale des chemins de fer russes. Avant de refermer ce journal, rappelons que c'est mercredi 2 septembre à 10h, en présence d'Audrey Pulvar, adjointe au maire de Paris, chargée des relations internationales, et de Mourad Papazian et Arat Oranian, coprésidents du CSRF, que sera inauguré sur la place de l'Hôtel de Ville les portraits des otages arméniens détenus à Bakou. À cette occasion, le CCF appelle à une forte mobilisation pour témoigner du soutien de la communauté envers les prisonniers arméniens détenus par l'Azerbaïdjan et aussi du soutien aux actions engagées par les instances françaises en leur faveur. Soyons donc nombreux mercredi prochain sur le parvis de la mairie de Paris. Fin de ce journal de la semaine qui reprend un bouquet des informations des journaux quotidiens de Hype FM.

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1: Bonjour et bienvenue à l'émission Au fil des pages, qui est consacrée à un jeune artiste, pianiste, qui a décidé de consacrer une nouvelle fois un album aux airs de Rachmaninov. Il s'agit de Jean-Paul Gasparian, avec son album s'intitulant tout simplement Rachmaninov, paru sous le label Évidence. Troisième album du pianiste, c'est la musique de Sergueï Rachmaninov qui est mise à l'honneur par l'interprétation de Jean-Paul Gasparian. Jeune pianiste qui possède un parcours bien rempli. La musique a toujours fait partie de sa vie. Issu d'une famille de musiciens, il décèle très rapidement le talent de leur fils qui entrera au Conservatoire National Supérieur de Musique et de Danse de Paris à 14 ans et obtiendra en 2015 son master. Il ne s'arrêtera pas là puisqu'il poursuit son perfectionnement de jeu pianistique auprès d'Eliso Virsaldadze ou bien Jacques Bouvier, Michel Béroff, Michel D'Alberto ou Claire Désert. Par ailleurs, il fut plusieurs fois lauréat. Nous pouvons citer entre autres celui de Brême en Allemagne en 2014, Hastings en Angleterre en 2013. À cela, il faut ajouter le soutien d'institutions, de fondations telles que la Fondation Laure de Rhin, Safran, Singer Polyak, où il devient membre résident. C'est aussi un homme de scène. Il s'est produit sur bon nombre de scènes françaises et internationales, comme la Salle Cortot, Gaveau, ou Mozarteum de Salzbourg, la Fondation Colarac de Belgrade, ou bien dans des festivals comme le Festival de Chopin de Noho, soliste à Bagatelle. Le choix de Rachmaninov n'est pas un choix anodin pour le pianiste, et ce n'est pas son premier essai pour ce qui est en sortie d'album. Il avait déjà consacré un album au compositeur russe. C'est un compositeur qu'il affectionne singulièrement et occupe une place particulière. Dans ce précédent album, il avait consacré son jeu aux études tableaux opus 39, recueil marquant une rupture dans la composition stylistique, ressemblant à des montagnes russes. Tout type de sensations, de styles traversent ses études tableaux. Avec les morceaux proposés dans l'album qui vous est présenté aujourd'hui, vous allez avoir la même sensation. Les mélodies de Rachmaninov sont emprises de différents sentiments allant du troublé au doux, du torturé au paisible. C'est un tourbillon de sens, d'émotions, de cette âme slave qui passe par différents coloris. Il y a quelque chose de chantant dans la phrasée de ses compositions, de déclamé, d'intense, où la fluidité mélodique donne l'impression d'une expressivité vocale. Rachmaninov s'inscrit dans cette période de musique romantique où nostalgie, lyrisme, mélancolie, pathos font partie de ses partitions, mais pas uniquement, puisqu'il a été un artiste tourmenté dans sa vie personnelle avec des épisodes dépressifs. Au sujet de Rachmaninov et de ses œuvres, Bernard Broissard écrit dans le livret accompagnant le CD. Sans doute mieux que quiconque, Rachmaninov incarne, au XXe siècle, la figure du pianiste-compositeur. Mener de front ces deux activités lui parut toujours difficile. Aussi, il alternait les périodes de création et celles où il se produisait sur scène. Toujours plus demandé par les grands orchestres américains, il ne composera durant les 26 dernières années de sa vie que 6 œuvres. Reconnu comme l'un des grands pianistes de son temps, et encore considéré aujourd'hui comme l'un des plus influents, l'homme était, tout comme le musicien, d'une stature impressionnante. La figure sévère, volontiers, austère et introvertie. Il fuyait les interviews. Toute sa vie, il traîna le fardeau de son exil de Russie. Ce caractère foncièrement mélancolique, voire dépressif, se reflète dans sa musique. Avare en moments de joie sans nuage. On a vu en lui l'un des derniers représentants du post-romantisme. Le terme, sans doute réducteur, concerne mieux son contemporain Metner, qu'il admirait beaucoup. À bien des égards, son langage a ce point de passion démultiplié, d'intensité émotionnelle, de noirceur et de tristesse abyssale, s'apparente à l'expressionnisme. Ainsi, et au travers de Sonate numéro 2 en si bémol mineur opus 36, la version revisitée de 1931, les moments musicaux opus 16 et trois pièces provenant des préludes, dont Prélude en ré majeur opus 23 numéro 4 et Prélude en si mineur opus 36 numéro 10, et issu de Romance, vocalise opus 34 numéro 14, Jean-Paul Gasparian fait revivre toute l'expression mélodique des œuvres du compositeur russe par le biais d'un jeu profond, expressif, comme les sonates numéro 2 en si bémol mineur opus 36. C'est une richesse thématique à l'intérieur duquel les trois morceaux portent en eux des couleurs différentes. Si le premier thème est de nature fugueuse, le second est quant à lui de nature plus calme, mais non moins tragique, d'un romantisme teinté de lyrisme, pour finir avec un troisième morceau qui revient sur cette frénésie de départ. Les six morceaux de moments musicaux sont teintés quant à eux de différentes expressions, mais convergent tous vers une forme de romantisme, de poétisme, où se mêlent contraste, expression, douceur, contemplation et puissance. Deux préludes et vocalises parfont l'album dans lequel le pianiste Jean-Paul Gasparian démontre par son jeu et son interprétation toute l'étendue de l'œuvre de Rachmaninov, aussi tumultueux et enivrant que la vie. Et voici un morceau issu de Sonate numéro 2 en si bémol mineur opus 36, Allegro molto.

0: Je vous rappelle le titre, Rachmaninov, de Jean-Paul Gasparian, paru sous le label Évidence. À bientôt.
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Une semaine marquée par l'arrestation mardi de l'ancien président Robert Khocharyan et de son fils Setlag, ainsi que de l'audition et de la mise en accusation de l'ancien président Serge Sarkissian, qui faisait suite à l'intervention à l'Assemblée nationale, lundi, du Premier ministre Nicole Pachinian. Après des perquisitions menées dans des dizaines de lieux liés à leur famille, les deux hommes ont été inculpés pour abus de pouvoir et corruption dans le cadre d'une enquête sur des accusations selon lesquelles Robert Khocharyan aurait abusé de sa position de président de 1998 à 2008 pour transférer des biens de l'État à lui-même et à ses associés à des conditions favorables, c'est-à-dire en dessous de leur valeur de marché, tout en dissimulant l'origine illicite de ces biens, indique le comité anticorruption. Mercredi, ils ont été placés en détention préventive pour 2 mois. Les arrestations de l'ancien président et de son fils Setlag et de 4 personnes de leur entourage ont eu lieu moins de 24 heures après un échange particulièrement vif au Parlement entre Nicole Pachinian et le fils cadet de Robert Khocharyan, Levone, élu dans le bloc d'opposition Ayastan dirigé par son père. Lors de la séance des questions-réponses consacrée au programme du nouveau quinquennat du gouvernement, le député a accusé le Premier ministre de faire pression sur les tribunaux et les forces de l'ordre pour qu'ils ouvrent des enquêtes visant des particuliers et estimant qu'un chef de gouvernement ne devrait pas décider publiquement qui doit être emprisonné ou privé de ses biens. Dans ce cas, il s'agit d'un ordre politique, avait ajouté Levone Khocharyan, dénonçant une attitude à l'encontre des normes européennes et de la démocratie. Nicole Pachinian a alors répliqué en lui demandant d'où provenaient les millions accumulés par sa famille, affirmant que tous les biens acquis aux dépens de l'argent public devaient être restitués à l'État, point par point, a-t-il insisté. Une telle déclaration constitue une pression directe sur le tribunal, a dénoncé le fils cadet de l'ancien président, qui rappelle qu'il appartient seul au juge de déterminer la légalité de la propriété des biens et de décider de leur éventuelle confiscation, et non au chef du gouvernement. Signalons enfin que Serge Sarkissian, également visé par des accusations d'abus de pouvoir dans le cadre de sa présidence, a lui aussi été convoqué au siège du comité anticorruption, mais il n'a pas été placé en détention. À sa sortie du comité anticorruption, il a juste déclaré ne rien comprendre pourquoi il avait été convoqué et voulait laisser à ses avocats le temps d'étudier le dossier. Peu de temps après son arrestation, mardi, on a appris que Robert Khocharyan, qui avait subi il y a quelques mois une intervention cardiaque assez importante, a été victime d'un malaise et a été conduit à l'hôpital. Il a pu quitter l'hôpital jeudi et a été immédiatement transféré dans un centre de détention, malgré un état de santé peu compatible avec une incarcération selon ses avocats. L'Alliance Ayastan a immédiatement condamné les mesures prises à l'encontre de son numéro 1 et de sa famille, accusant le gouvernement d'utiliser les institutions de l'État pour réprimer ses opposants politiques. Dans un communiqué, le bloc d'opposition a qualifié ces actions de nouvelles manifestations cyniques, dénonçant une utilisation flagrante de l'appareil d'État au service des craintes politiques et de la vendetta d'une seule personne. Ayastan affirme que cette opération des forces de l'ordre démontre que le gouvernement a adopté une politique visant à isoler l'opposition et à éliminer les foyers de résistance potentiels. Ni le président Khocharyan, ni sa famille ou son équipe politique ne se laisseront intimider ni contraindre à accepter la situation, indique le communiqué de l'Alliance Ayastan, qui promet de poursuivre son combat politique et d'utiliser tous les moyens à sa disposition pour s'opposer aux nouvelles concessions imposées à l'Arménie. Une condamnation qui s'est ensuite poursuivie à l'Assemblée nationale, où les députés de l'opposition ont demandé des comptes au gouvernement. La majorité a, elle, soutenu l'action du Premier ministre, certains justifiant l'arrestation par des dossiers sans aucun lien avec une possible corruption, renvoyant au 1er mars 2008, au 27 octobre 1997, ou à la mort de soldats en dehors des combats, provoquant à chaque fois la colère de l'opposition. Condamnation aussi de la part de l'Observatoire international pour la démocratie en Arménie, IODA, qui dans le cadre d'une conférence de presse donnée mercredi par Kenneth Ross, Philippe Calfayan et José Arenas, a averti que la répression politique, les pressions exercées sur les figures de l'opposition et sur l'Église apostolique arménienne, ainsi que l'ingérence croissante de l'exécutif dans les forces de l'ordre, entraîne un recul démocratique en Arménie. Pour Kenneth Roth, ancien dirigeant exécutif de Human Rights Watch, a déclaré que IODA avait déjà averti avant les élections que les tendances autoritaires devenaient de plus en plus manifestes en Arménie. Selon lui, Pachinian et son gouvernement ont utilisé les pouvoirs de l'État pendant la période électorale pour faire pression sur les candidats de l'opposition, les journalistes critiques et l'Église apostolique arménienne, tout en présentant nombre de ces mesures aux gouvernements occidentaux comme nécessaires pour lutter contre l'ingérence russe. Ross a estimé que les gouvernements occidentaux avaient dans une large mesure fermé les yeux sur ces abus en raison du changement d'orientation géopolitique de l'Arménie qui s'éloigne de Moscou. L'Union européenne veut-elle simplement que l'Arménie devienne une dictature pro-occidentale ou veut-elle une démocratie, a demandé Kenneth Ross. Nicole Pachinian avait promis d'éliminer, selon ses mots,

tous ses opposants politiques. Cette semaine, il a appuyé sur le bouton pour déclencher son offensive. L'arrestation d'opposants et la répression interne sont, on l'a dit, à mettre en rapport avec la volonté du Premier ministre de mettre en application très rapidement son programme de l'Arménie réelle qu'il a présenté lundi au Parlement et que tout obstacle sur cette route doit être éliminé. Sur l'Artsar d'abord. Lorsque nous cherchons une patrie sur le territoire internationalement reconnu de nos quatre voisins, nous leur ouvrons la porte de chercher la leur sur le territoire internationalement reconnu de la République d'Arménie, a indiqué le Premier ministre Nicole Pachinian à l'Assemblée. Je n'ai pas oublié avoir dit « l'Artsar c'est l'Arménie, un point c'est tout », mais ayant abordé ce sujet une dizaine de fois ces dernières années, je souhaite la résumer une fois pour toutes. C'est le mouvement du Karabakh, à l'origine des agissements politiques de l'ancienne génération de politiciens arméniens, en réalité de toutes les personnalités, et leur dévouement inébranlable à l'idée de considérer le Karabakh comme faisant partie de l'Arménie, qui ont donné à mes collègues et à moi le courage d'aller de l'avant, de lever le voile et de voir ce qui se cache derrière ce mouvement, un projet visant à anéantir l'avenir de l'Arménie. Nous avons mis fin à ce projet grâce au mandat que nous a confié le peuple, ouvrant ainsi des perspectives illimitées pour la pérennité de l'État arménien, annoncé Pachinian. L'idéologie de la véritable Arménie affirme que la seule raison d'être de la République d'Arménie est d'assurer la paix, la liberté, la sécurité et la prospérité de ses citoyens sur le territoire internationalement reconnu de 29 743 km², de créer un environnement propice à leur bonheur et de préserver et de développer l'identité d'un peuple. Les citoyens de la République d'Arménie ont voté le 7 juin pour cette Arménie réelle, que nous appelons maintenant la 4e République. Ainsi, nous pouvons constater que la 4e République a été fondée le 7 juin. La 4e République est une réalité, a déclaré le Premier ministre Nicole Pachinian. Et pour que cette 4e République soit une réalité complète, il faut adopter une nouvelle constitution. Et Nicole Pachinian considère qu'en ayant placé contrat civil en tête des dernières élections, les citoyens arméniens ont voté pour cette nouvelle constitution. La nouvelle constitution ne doit faire aucune référence à la déclaration d'indépendance de 1990, pour une raison simple, nous avons déclaré la nécessité et la décision de mettre fin au mouvement du Karabakh, nous avons pris cette décision et le peuple l'a approuvée. Faire référence à la déclaration d'indépendance dans la nouvelle constitution reviendrait à perpétuer le mouvement du Karabakh, à renouer avec la logique du conflit, ce que nous ne pouvons faire, surtout après les élections de 2026, où notre peuple a voté pour la paix, a déclaré Pachinian, qui rejoint ainsi mot pour mot les exigences émises par Aliyev pour signer la paix. Le programme de votre gouvernement est sale, le peuple ne nous a jamais donné un mandat pour mettre en application la constitution d'Aliyev, le peuple ne nous a pas donné de majorité constitutionnelle comme vous pouvez le constater, lui a répondu Anna Grigorian, présidente du groupe Ayastan. De quel droit parlez-vous d'une 4e République? Sur quel texte vous basez-vous pour faire une telle déclaration, alors que seul le Parlement et le peuple, consultés par référendum, peuvent entériner l'existence d'une 4e République? L'a également interpellé le député Arthur Khatchaturian du groupe Ayastan. Si vous n'étiez pas Premier ministre et si la justice n'était pas à vos ordres, les propos que vous avez prononcés tout à l'heure concernant l'Artsakh ou la Constitution vous vaudraient une interpellation par la police pour trahison, a renchéri le député d'Arménie Forte, Edgar Gazarian. Quand est-ce que l'Azerbaïdjan nous rendra nos terres? Ça a demandé Narek Garabedian, le président du groupe Arménie Forte, à Nicole Pachinian, rappelant qu'Aliyev, il y a 15 jours encore, affirmait que l'Arménie avait capitulé et devait suivre les injonctions de l'Azerbaïdjan, comme la fermeture de Medzamor, le corridor du Zanguezour ou le changement de la constitution. Dans ces conditions, quand et pourquoi vont-ils accéder à vos demandes et nous rendre nos terres? Comme seule réponse, Nicole Pachinian s'en est pris au catholicos de tous les Arméniens, Karekin II, l'appelant systématiquement par son nom civil et refusant de donner son titre, provoquant ainsi automatiquement le brouhaha sur les bancs de l'opposition. Pour Nicole Pachinian, lui et son gouvernement, son programme et sa majorité déploient des efforts considérables pour préserver la paix conclue avec l'Azerbaïdjan et que notamment, il est également très important de bien choisir les mots afin de ne pas compromettre cette paix. Par exemple, évoquant le Nakhitchevan ou des villes d'Artsar ou des enclaves arméniennes, il a systématiquement utilisé leur nom Azeri, provoquant la fureur de Kerem Manoukian, le député du groupe Ayastan. C'est dans ce contexte que le Premier ministre a évoqué Karekin II, soulignant que plusieurs ecclésiastiques, suivant les instructions du catholicos, font une prière où ils demandent à Dieu de protéger la République d'Artsar lors des offices religieux. Ce faisant, selon Pachinian, il transforme l'Église en un instrument de propagande de guerre. C'est l'une des raisons pour lesquelles le chef de facto de l'Église apostolique devra être démis de ses fonctions, mais ce n'est pas la seule.
pour Narek Garabedian d'Arménie Forte, répondant à des journalistes, enfin il a dit des choses, il a enfin affirmé que tous les problèmes avec le Catholicos étaient qu'il continuait à parler de l'Artsar, de mentionner le nom d'Artsar. Et face aux protestations de toute l'opposition, Nicole Pachinian se démonte pas et a qualifié de le Catholicos de tous les Arméniens de sale et une nouvelle fois devant le Parlement affirme l'existence d'une fille cachée du Catholicos mais sans jamais fournir la moindre preuve, ne faisant que colporter la rumeur publique qui l'auto-alimente. Et comme pour les anciens présidents, il promet l'arrestation prochaine du Catholicos, mais on comprend que ce n'est pas la vie privée de ce dernier qui est en cause, mais son opposition à l'abandon de l'Artsar. Après l'Artsar et le Catholicos, Nicole Pachinian s'est attaqué aussi à la Russie de Vladimir Poutine. Il a annoncé son intention de déposer prochainement une candidature à l'adhésion de l'Arménie à l'Union européenne, indiquant que le programme de son gouvernement prévoyait un référendum sur le sujet et qu'une feuille de route avait été élaborée. De même, Nicole Pachinian annonçait qu'il serait ravi que l'OTSE exclue l'Arménie de l'organisation. Cela nous libérait du dilemme de l'exclusion, a déclaré Nicole Pachinian en répondant à une question d'un député. Voilà qui va animer les relations bilatérales avec la Russie dans les prochains jours, qui n'a pas manqué de condamner les propos du premier ministre arménien, tant sur l'économie que sur l'OTSE, alors qu'à Bruxelles, les dirigeants européens ont accueilli avec enthousiasme l'annonce d'une prochaine déclaration de candidature à l'Union européenne de l'Arménie, indiquant la considérer avec intérêt. Au terme des débats, le Parlement a adopté mardi le programme du nouveau gouvernement pour les 5 années à venir par 63 voix contre 24. En clair, seuls les députés de contrat civil ont voté en faveur de la feuille de route présentée par Nicole Pachinian comme celle de l'Arménie réelle, idéologie officielle qui fait entrer le pays dans une quatrième république, a déclaré le Premier ministre, qui a totalement revu l'agenda de la politique étrangère pour placer en tête de liste l'institutionnalisation de la paix avec l'Azerbaïdjan avec pour objectif la ratification d'un accord de paix. Le Premier ministre a également insisté sur le rôle que pourraient jouer les infrastructures électriques dans les nouvelles connexions régionales, rappelant que le projet de route Trump, la TRIP, ne devrait pas se limiter à une liaison ferroviaire, il devrait également comprendre des routes, des pipelines, des câbles et des lignes de transport d'électricité. Aussitôt dit, aussitôt fait, mercredi, des représentants du gouvernement arménien et azéri se sont rencontrés pour discuter des possibilités d'échanger de l'électricité et se connecter à leur réseau énergétique à la frontière. La réunion qui s'est tenue dans un lieu particulièrement symbolique, puisqu'il s'agit de Latchin, en Artsakh occupé donc. De même, mercredi, le gouvernement a annoncé le lancement d'un appel d'offres sur la construction d'une ligne ferroviaire reliant Kars à Gyumri, et ce, sans tenir compte de l'actuel exploitant des lignes ferroviaires arméniennes, c'est-à-dire la Compagnie nationale des chemins de fer russes. Avant de refermer ce journal, rappelons que c'est mercredi 2 septembre à 10h, en présence d'Audrey Pulvar, adjointe au maire de Paris, chargée des relations internationales, et de Mourad Papazian et Arat Oranian, coprésident du CSRF, que sera inauguré sur la place de l'Hôtel de Ville les portraits des otages arméniens détenus à Bakou. À cette occasion, le CCF appelle à une forte mobilisation pour témoigner du soutien de la communauté envers les prisonniers arméniens détenus par l'Azerbaïdjan et aussi du soutien aux actions engagées par les instances françaises en leur faveur. Soyons donc nombreux mercredi prochain sur le parvis de la mairie de Paris. Fin de ce journal de la semaine qui reprend un bouquet des informations des journaux quotidiens de Hype FM.

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0: Bonjour et bienvenue pour cette nouvelle émission Cartes sur table. Cette année, le Harjuknutian Miutun, le Home, dont la croix bleue des Hermiennes de France est la branche française, fête ses 115 ans. Des festivités qui se déroulent en Arménie dans tous les pays de la diaspora où elle est présente sont organisées, fidèles à leur devise, avec le peuple, pour le peuple. Œuvres sociales, éducation, droits des femmes, actions humanitaires en faveur de l'Alsace, de l'Arménie, mais aussi du Liban ou de la Syrie, les Oumoui ou les Khatchoui sont sur tous les fronts. Nous reviendrons avec elles en détail sur leurs actions en recevant Sevan Mardirossian, présidente de la Croix-Bleue des Arméniens de France.
1: Bonjour.
0: Gayane Khachikian, vice-présidente de la Croix-Bleue des Arméniens de France.
2: Bonjour.
0: Lisa Gilibert Chalikian, membre du bureau exécutif de Home, devait nous rejoindre, mais les fraîcheurs du climat de l'Arménie ont eu raison de sa voix, et c'est Arousseg Melkonian, la présidente mondiale du Home, qui la remplacera au micro de Mariette Garabedian dans une demi-heure. Merci à vous d'être venus. 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Mesdames, bonjour.
3: Bonjour.
4: Bonjour.
0: Alors, nous vous recevions il y a à peine 3-4 mois pour parler du 70e anniversaire de la colonie de la Croix-Bleue à Bellefontaine. Nous fêtons maintenant un autre anniversaire qui est les 115 ans du Home. Comment pouvez-vous nous rappeler, puisque nous en parlerons tout à l'heure en arménien, mais comment se constitue ce Home et quelle est sa taille aujourd'hui, ses actions?
3: Alors, le Home a été créé en 1910 à l'initiative de Edouard Agnouni, qui était membre de la Feratash Natsutyun et qui a été également au gouvernement arménien de la Première République. Donc, c'est lui qui a eu l'initiative de rassembler, en fait, aux États-Unis au départ, toutes les petits groupes de femmes arméniennes qui aidaient les Arméniens qui étaient déjà aux États-Unis, qui n'étaient pas forcément dans des situations favorables, qui étaient dans des familles défavorisées souvent. Et donc c'est lui qui a eu l'initiative de rassembler toutes ces femmes en une seule association qui donc s'est appelée le Harjuknutian Miutun. Donc au début c'était ça s'appelait la Croix-Rouge en fait, mais ça a vite changé de nom pour devenir le Harjuknutian Miutun. Et ensuite il a installé en fait, il a développé cette idée dans les pays de diaspora où la communauté arménienne était présente, dont la France où la Croix-Bleue a été créée en 1928, donc à l'initiative d'Agnouni, et en France la Croix-Bleue a été développée également par Achak Jamalian.
0: Combien de sections, dans quel pays vous êtes présente? Le Home est présent. Combien ça représente de membres à travers le monde, en France?
3: Alors, dans le pays, dans le monde entier, donc le Home est présent dans 26 pays. Comme je le disais tout à l'heure, partout la communauté arménienne est présente en nombre. Et en France, donc ça représente mondialement entre 14 et 15 000 membres. Donc ce qui est quand même une des associations les plus fortes en nombre, et essentiellement des femmes surtout. Et en France, donc nous sommes 450 membres répartis dans 14 sections dans toute la France.
0: Alors, on va beaucoup parler de l'Arménie et de l'Alsace au cours de cette émission sur le plan de l'action humanitaire, mais justement comment la Croix-Bleue, le Home est présent en Arménie?
3: Alors, en Arménie, il y a des sections, comme en France, réparties sur tout le territoire, que ça aille du Louri au Tavouche jusqu'au Siounik. Il y a 150 membres sur toute l'Arménie, et donc elles sont...
0: Combien vous avez dit de membres?
3: 150 membres. Donc elles font l'équivalent de ce que nous faisons nous en France. Elles aident les familles défavorisées, elles attribuent des bourses d'études, elles soutiennent le centre La Mère et l'Enfant, tout un tas de programmes dont j'imagine Arous vous parlera tout à l'heure. Voilà, des parrainages d'enfants que nous relayons également ici en France.
0: Alors, on va justement commencer un peu à parler de ce 115e anniversaire. Comment il s'organise? Comment il va se dérouler?
3: Alors, donc toutes les manifestations qui ont lieu autour du 115e anniversaire ont débuté le 15 octobre et vont durer jusqu'au 25 octobre avec tous les jours manifestations ou des visites de programmes soutenus par le HOME, lancés par le HOME et que les pays de diaspora, donc la France, le Canada, etc., soutenons, comme les foyers de l'espoir, la maternelle Hekiat, le Zimvoridoun, voilà, tous ces programmes, les bourses d'études pour les meilleurs étudiants, et évidemment des séminaires pour les Homoui, les membres du Rome ou des Croix de Secours qui sont sur place en Arménie.
0: Donc, combien de personnes sont en ce moment en Arménie pour ces festivités?
3: Alors, il y a un peu plus de 200 membres, je crois, qui sont partis du monde entier pour se retrouver à Yerevan.
0: Dont de France?
3: Et de France, une vingtaine.
0: Une vingtaine. C'est déjà pas mal. On va maintenant, puisqu'on aura tout à l'heure un focus sur les différentes actions, mais je crois déjà que, par exemple, dans le cadre de ces festivités, Gaëné Khadjikian, hier a été inaugurée une des maisons des foyers de l'espoir qui a été financée par la France.
1: Oui, tout à fait. La France, suite aux différentes campagnes de dons que nous avons lancées, a pu financer une maison des foyers de l'espoir. Donc, juste pour rappel, le programme Les foyers de l'espoir consiste en la rénovation de maisons dans les régions d'Arménie pour permettre à des familles réfugiées d'Artsakh de s'installer. Donc, ce sont des maisons qui sont capables d'accueillir une dizaine de personnes environ, avec un terrain à côté pour faire un peu d'élevage, pour avoir
0: du jardinage,
1: voilà,
0: potager, etc.
1: Exactement. Et qui, une fois que les familles se sont installées, si elles y restent 10 ans, les maisons leur appartiendront par la suite.
0: C'est-à-dire que les maisons leur sont mises à disposition et il faut qu'elles restent 10 ans pour qu'elles leur soient données.
1: Exactement.
0: Pour une maison qui la rénovation se chiffre à peu près à combien? On va parler beaucoup de chiffres aujourd'hui parce que en fait c'est important que vous compreniez, que nos auditeurs comprennent l'importance de tous ces financements pour l'Arménie.
1: Alors, une maison rénovée se chiffre à peu près à 50 000 $, ce qui fait environ 45 000 €.
0: Donc voilà, c'est un chiffre à la fois important, mais pour une dizaine de personnes, ça permet d'installer une famille entière venue d'Artsakh. On va justement, donc, comment se finance, par exemple, ce programme des foyers de l'espoir, Sevan, Mardi Rossian?
3: Alors, le programme a débuté en 2024, puisqu'il y avait des problèmes de logement. C'était très compliqué pour les Artsakhiotes de trouver des logements accessibles. Le Home Arménie s'est chargé de chercher donc des maisons dans les provinces. Là, en l'occurrence, elles ont choisi Arrougi, qui est un village près de Gümri. Elles sont... Toutes les entités de diaspora participent à ces rénovations en faisant des collectes de fonds. Donc on a commencé en 2024, on a lancé le programme en France par un dîner à l'hôtel de ville de Lyon, qui a d'ailleurs subventionné à hauteur de 10 000 euros le programme, enfin donné une participation de 10 000 euros, et puis par des collectes de fonds, donc des donateurs plus ou moins importants, mais tous les dons sont importants, donc c'est comme ça qu'on a pu, en tout cas pour la France, participer à hauteur près de 100 000 euros depuis l'année dernière pour financer les maisons. Donc là, on en a une. On espère qu'on aura une deuxième maison au nom de la France.
0: Quel est l'objectif final? Donc, c'est combien de maisons qui veulent être construites au niveau du programme?
3: Alors, au départ, le Home s'est fixé 30 maisons. Donc pour l'instant, on en est à 10 maisons qui sont rénovées et habitables. Donc voilà, donc elle continue à chercher d'autres maisons à rénover pour pouvoir installer le plus de familles possible.
0: Donc 10 maisons, c'est à peu près une centaine de personnes qui sont désormais hébergées dans des conditions décentes.
3: Oui.
0: 30 maisons, ce sera 300 personnes qui pourront être hébergées venues d'Artsakh.
3: Tout à fait.
0: Plus globalement, comment toutes ces actions humanitaires sont financées? On vous avait évoqué les dons. Vous venez d'évoquer, par exemple, l'aide de la mairie de Lyon qui vous a aidé. Mais est-ce qu'il y a d'autres collectivités locales qui vous aident?
1: Oui, on a de nombreuses collectivités locales qui nous aident. Alors bien évidemment, surtout dans les villes où est installée la Croix-Bleue et une communauté arménienne, mais elles ont répondu présentes à nos sollicitations pour nos différents programmes, les Foyers de l'Espoir et d'autres également.
0: D'accord. Sinon, comment se finance la Croix-Bleue, même si l'ensemble des membres sont bénévoles, mais comment vous financez?
3: Alors, par les cotisations des membres, déjà, ça c'est forcément, et puis donc par les dons que nous recevons, et également des legs que nous avons reçus. C'est comme ça que nous pouvons financer, en tout cas qu'on a pu augmenter le montant des bourses attribuées aux étudiants en France, par exemple, avec le leg de Gérard et Annie Conossian. Et puis voilà, on a d'autres legs de temps en temps, plus ou moins importants, qui nous permettent de financer tel ou tel programme. Et sinon, nous faisons, comme chacun le sait, des collectes de fonds. On a des donateurs qui répondent instantanément. C'est important pour nous que les gens soient conscients du travail mené par la Croix-Bleue et qu'ils nous soutiennent, qu'ils continuent à nous soutenir dans nos actions.
1: Et nos sections organisent aussi régulièrement des actions en faveur de nos différents programmes pour présenter aussi les programmes à nos donateurs, à la communauté et pour aussi du coup recueillir des financements pour pouvoir poursuivre toutes ces actions.
0: Alors, pour finir sur cette partie un peu partie finance, partie recette, vous avez évoqué la possibilité de faire des legs à la Croix-Bleue, parce qu'en fait, vous êtes organisme reconnu d'utilité publique depuis maintenant...
3: Depuis 1986.
0: Donc c'est quand même important, une des rares associations arméniennes reconnues d'utilité publique. Je crois qu'il y en a trois en France, hein. Il y a que trois associations reconnues d'utilité publique. Qu'est-ce que ça change d'avoir ce statut?
3: Alors déjà, c'est une reconnaissance vis-à-vis de l'État. Ça reconnaît notre gestion, puisqu'on n'accorde pas l'utilité publique à des associations qui n'ont pas de budget stable et solide. Donc déjà, ça, c'est une grande reconnaissance pour nous. Et puis aussi par le nombre de membres. Hein. On acquiert l'utilité publique par le nombre de membres également. Et puis ça permet d'être exonéré d'impôts. Donc quand vous faites un leg à la Croix-Bleue, vous n'avez pas vos héritiers ne payent pas d'impôts puisque c'est une transmission à la Croix-Bleue.
0: Donc un point important, est-ce que c'est vous lancez un appel pour que s'il y a d'autres personnes qui souhaitent faire des legs à la Croix-Bleue, comment ça se passe? Est-ce qu'on peut personnaliser, c'est-à-dire que est-ce que les personnes peuvent dire pourquoi elles veulent, pour quelle opération, comment ça se passe?
1: Oui, bien sûr, il est tout à fait possible de faire ce qu'on appelle des legs dédiés. Donc, ça se passe par l'intermédiaire d'un testament où la personne exprime sa volonté si elle a des projets particuliers pour lesquels elle veut que son argent soit attribué et utilisé. Et après, nous, on fait bien évidemment en fonction de ce qui a marqué dans le testament et on respecte les volontés de nos légataires pour continuer les programmes qui leur tiennent à cœur.
0: Est-ce qu'on peut citer un exemple? Je crois que vous, dans le cadre d'un leg, vous allez avoir la gestion d'un orphelinat en Arménie.
3: Oui, tout à fait. On a
0: peut-être sans citer la personne, mais
3: oui.
0: Si elle le souhaite pas, mais raconter un peu cette histoire.
3: Effectivement, on a un donateur qui envisage de nous faire un leg et mais qui nous a demandé continuer à gérer d'aider un orphelinat en Arménie qui lui suit depuis quelques années. Non, voilà, donc comme ça rentre tout à fait dans les actions de la Croix-Bleue, nous avons accepté bien sûr et donc voilà, nous serons en charge de
0: perpétuer sa mémoire.
3: Voilà, de perpétuer sa mémoire.
0: On passe là-dessus, mais il y a un point important. Donc du coup, on s'était vu avant les vacances pour parler de la colonie. Est-ce que justement cette action va aussi vers la colonie et les travaux qui sont nécessaires pour cette colonie, Gaïane Hachikian?
1: Oui, alors déjà le 70e anniversaire de la colonie a été quand même grand succès.
0: Oui. On s'était vu avant.
1: S'était vu avant, mais merci de nous avoir reçus à cette occasion également. Ça a été un grand succès. On est beaucoup de monde, beaucoup d'anciens colons, d'anciens moniteurs, anciens directeurs beaucoup de personnes attachées à cette colonie sont venues fêter cet anniversaire avec nous et en effet, cette colonie, ça reste quand même un grand bâtiment qu'il faut continuer à financer avec des travaux à faire régulièrement. Et nous utilisons bien évidemment l'argent que nous avons pour continuer à faire tous les travaux alors d'aménagement, de maintien par rapport à la sécurité et aussi d'amélioration des conditions d'accueil pour continuer de pouvoir recevoir les enfants pendant les séjours d'été.
0: Justement, ça se traduit peut-être par des projets en lien avec l'Arménie, cette colonie.
3: Alors, on aimerait, c'est un projet qu'on aimerait mettre en œuvre l'année prochaine, mais bon, c'est un peu compliqué, mais on aimerait recevoir à la colonie des enfants d'Artsar qui sont maintenant réfugiés en Arménie. On aimerait pouvoir en accueillir une vingtaine au moins à la colonie. Donc voilà, on étudie un peu les possibilités, les faisabilités, et voilà, on croise les doigts pour que ça fonctionne.
0: Ouais. Alors, je recevais ici il y a 15 jours les dirigeants, le président et la directrice de l'école maternelle Mariam Arabian, mais je l'évoquais lors de cette émission avec eux, l'importance de l'enseignement de la langue en diaspora et notamment les cours de langue arménienne. Ça a été pendant très longtemps une des actions phares de la Croix-Bleue des Arméniens de France. Qu'en est-il aujourd'hui? Combien y a-t-il encore d'écoles, de langues, etc. Est-ce que justement, comment vous collaborez avec les écoles, les maisons de la culture qui elles-mêmes donnent ces activités maintenant?
1: Alors on a quand même la chance d'avoir de nombreuses écoles quotidiennes maintenant en France. Donc c'est vrai que ça a permis aussi de prendre le relais par rapport à cet enseignement qui nous tient à cœur. Nos sections dans les où il n'y a pas d'école quotidienne continuent à prodiguer des cours hebdomadaires d'arménien à différents niveaux. Ça peut aller de la maternelle jusqu'au bac. On a eu aussi beaucoup de difficultés avec les nouvelles législations pour pouvoir passer l'arménien au bac, mais c'est quelque chose qui oui nous tient à cœur et on essaie en effet de collaborer au maximum avec les écoles et surtout avec les maisons de la culture dans les villes où il n'y a pas d'école pour pouvoir dispenser ces cours de préférence déjà dans ces maisons de la culture et en collaboration avec les équipes dirigeantes des maisons de la culture pour pouvoir optimiser la qualité des cours et ne pas disperser les enseignements non plus.
0: Je crois que vous avez une initiative à la Maison de la Culture arménienne de Paris qui est en lien avec à l'association Hamas Kain.
3: Oui, tout à fait. Ça fait donc depuis l'année dernière, Hamas Kain a mis en place des activités pour les petits, et donc les plus grands viennent aux cours d'arménien qui sont eux dispensés par la Croix Bleue. Donc on a un enseignant qui les accueille chaque année, et on espère l'année prochaine pouvoir avoir une classe supplémentaire puisque les enfants grandissent forcément. Et voilà. Et donc c'est important de continuer cet enseignement, même si parallèlement il y a des écoles quotidienne et c'est très bien, mais c'est vrai que certains enfants ne peuvent pas aller aux écoles quotidiennes parce que trop loin de chez eux, parce que différentes raisons, et voilà, l'enseignement de l'arménien est important, et donc depuis 2 ans on ne peut plus passer l'arménien au baccalauréat si l'arménien n'est pas enseigné dans son lycée. enfin dans un lycée en tout cas, et donc ça pose de gros problèmes, puisqu'avant on pouvait, en tant qu'association, le faire passer au baccalauréat en option, ou même en LV2 d'ailleurs, mais donc depuis la nouvelle réforme, on ne peut plus si on ne l'apprend pas dans un lycée. Donc à part à Mascaïne, où bah là c'est un lycée, donc il y a pas de souci, ils peuvent passer l'arménien sans problème, mais dans la région parisienne et dans la région Rhône-Alpes, il n'y a aucun lycée qui enseigne l'arménien. Donc on a eu des contacts avec des lycées, mais c'est compliqué parce qu'il faut que le rectorat accorde des heures supplémentaires pour l'enseignement de l'arménien. Ce qui n'est pas forcément évident, puisque déjà les lycées manquent de créneaux horaires pour d'autres matières, donc l'arménien pour eux n'est pas forcément prioritaire, ce qui est vraiment très très très ennuyeux pour nous, parce que voilà, l'enseignement de l'arménien en diaspora est quand même un des fondements quand même de l'appartenance un peu quand même à la communauté arménienne, enfin à la communauté, j'exagère un peu, mais si on n'enseigne pas l'arménien occidental en diaspora, les élèves vont à l'école arménienne jusque la primaire, voire le collège. Et ensuite, ben voilà, ils abandonnent parce que au lycée il y a beaucoup de matières et que ben on va pas aller au cours d'arménien le samedi. Vous comprenez, j'ai pas le temps. Mmh. Voilà. Donc malheureusement, il faudrait un peu que les parents poussent leurs enfants à continuer à prendre des cours d'arménien. Où que ce soit d'ailleurs, pas forcément à la Croix-Bleue, mais où que ce soit.
0: Justement. Face à cette situation de l'arménien au bac, vous n'êtes pas restée inactive. Vous avez rencontré les autorités françaises, le ministre de l'Éducation de l'époque, pour essayer de trouver des solutions.
3: Oui, tout à fait. Et donc, ben, la seule solution qui...
0: Mais vous étiez un peu seule comme association arménienne sur ce créneau-là.
3: Oui, malheureusement, on a lancé des appels un peu à gauche, à droite, à toutes les associations, et très peu nous ont répondu. Et on s'est retrouvé un peu seul à aller rencontrer les autorités. Donc, une seule organisation, même.

0: si j'ose dire, mais voilà, c'était vraiment le manège, en fait. Donc, pour rencontrer quelqu'un, c'était très, très compliqué. Oui.
1: Alors, on va poursuivre justement dans les actions concernant un peu l'éducation, les études, avec, vous l'avez commencé à l'évoquer tout à l'heure, les bourses aux notions. Alors, en quoi consistent ces bourses aux notions?
0: Alors, le programme de bourse auprès des étudiants méritants est quelque chose qui a été mis en place il y a déjà un petit moment par la Croix-Bleue, qui a lieu aussi en Arménie, comme on le mentionnait tout à l'heure. Et on a eu la chance d'avoir en effet un legs dédié pour cette action, qui nous a permis d'augmenter considérablement, on va dire, notre budget d'attribution de bourse au sein de la Croix-Bleue des Arméniens de France. Nous avons une commission pédagogie qui s'occupe, alors qui s'est occupée notamment de toutes les démarches aussi auprès des autorités pour l'Arménien au bac, mais qui chaque année étudie des dossiers que nous recevons de la part d'étudiants pour attribuer des bourses qui au total font un montant de 30 000 euros par an qui sont attribués à des étudiants pour les aider à financer leurs études, à pouvoir continuer leur spécialité et pouvoir obtenir leur diplôme.
1: Concrètement, qui est concerné, qui peut candidater?
0: Alors, il faut être en deuxième année d'études, bien sûr être inscrit en faculté ou dans n'importe quelle école de sa spécialité. Donc on a un formulaire à retourner à la Croix-Bleue avec différents renseignements qu'on demande, bien sûr les revenus, les spécialités, si on est impliqué pas dans la communauté arménienne aussi, ça peut aider parce que c'est aussi un moyen de motiver les jeunes à s'engager un peu aussi auprès des associations qui ont toujours besoin de mains, de bras, de réflexion. Voilà, donc ils envoient leur candidature. La campagne de bourse pour cette année vient d'être lancée, donc pour tous les étudiants qui nous écoutent et qui sont en deuxième année, ils peuvent faire une demande de bourse à la Croix-Bleue sur notre site internet ou auprès du secrétariat à Paris. Et il faut renvoyer les formulaires avant le 30 novembre. Voilà. Et donc les décisions seront prises. L'examen des formulaires et les décisions sont actées en courant décembre pour qu'ils aient leur bourse fin décembre, début janvier maximum.
1: Très bien. Alors, ce n'est pas encore tout à fait mis en place, mais vous poursuivez encore toujours cette action vers l'éducation. Vous avez un projet qui est mené en liaison avec l'Université française en Arménie, l'UFAR. Peut-être préciser de quoi il s'agit.
0: Alors,
1: même si ce n'est qu'un stade de projet.
0: Oui, un projet avancé, on va dire. Oui, c'est-à-dire qu'en Assemblée générale, déjà, il y a 2 ans, je crois, on avait abordé ce sujet puisque c'est une université française de soutenir les étudiants arméniens qui étudient pour soit venir finir leurs études en France, en tout cas développer leur lien dans leurs études avec la France. Et donc on a eu des contacts avec la rectrice de l'UFAR et on envisage de soutenir donc une quinzaine d'étudiants arméniens de l'UFAR qui sont dans des situations assez précaires, mais qui sont de très bons étudiants, de très bons élèves, qui ont des notes excellentes. On a vu quelques dossiers, c'est vraiment...
1: C'est incroyable.
0: C'est incroyable, oui. Et donc ils étudient dans différents domaines, hein, que ce soit le droit, la communication, le management, enfin bon. Et ils sont tous soit de familles très défavorisées, soit des soldats qui reprennent leurs études. C'est très compliqué pour eux de pouvoir financer leurs études et ils ont un niveau exceptionnel, donc ce serait dommage de ne pas les soutenir pour qu'ils puissent au moins assurer leur avenir. Et ce sont tous des étudiants qui ne souhaitent a priori pas quitter l'Arménie, qui veulent rester en Arménie, travailler là-bas. Donc voilà, on a l'Assemblée générale avait décidé de soutenir ce projet. Donc on essaye de mettre ça en œuvre et ce sera fait très prochainement.
2: Et de le poursuivre également aussi parce que le soutien financier est important bien évidemment, mais l'idée par la suite est aussi de voir

0: voir si on a la possibilité de les aider à trouver des stages, enfin des entreprises pour les accueillir, parce que c'est quand même très compliqué en étant en Arménie de pouvoir postuler dans des entreprises pour trouver les stages. Alors l'UFAR les aide beaucoup, mais on a aussi la volonté de pouvoir essayer de mettre en place notre réseau pour les aider également dans ces démarches-là.
1: Justement, pour bien préciser que ça ne vient pas en concurrence avec la bourse Onosciences, c'est non. Un autre programme avec d'autres financements.
0: Exactement, ce sont deux programmes qui sont différents et qui ne s'adressent pas du tout au même public. La bourse Onosciences étant vraiment destinée aux étudiants qui sont inscrits dans des universités ou écoles françaises pour l'ensemble de leur cursus, pas uniquement pour des stages.
1: Alors, toujours dans le domaine un peu des aides là-dessus, je crois que lors de votre dernière assemblée générale a également souhaité que la Croix-Bleue s'investisse dans l'aide à la culture.
2: Tout à fait, parce qu'on a remarqué et puis on nous a aussi, on nous en a parlé à gauche et à droite. C'est vrai que bon. On a remarqué déjà depuis longtemps que la culture en France, les projets culturels arméniens ne sont pas forcément soutenus. C'est très difficile pour des artistes arméniens de développer quelque chose en France sans avoir de gros investissements. Donc, on a décidé à notre dernière assemblée générale, donc qui s'est tenue au mois de mai, de mettre en place un fonds pour la culture. Donc, un peu sur le système des bourses, c'est-à-dire qu'on va demander certains critères, bien sûr, ce sera sur dossier, mais on pourra accorder un certain montant pour tel ou tel projet artistique, que ce soit de la danse, du théâtre, du chant, de la peinture, enfin voilà.
1: Du cinéma. Des dessins animés, de la BD, enfin.
2: Exactement, tout domaine artistique, parce que ils ne se sont plus des étudiants. Donc on ne peut pas leur donner de bourse, la bourse Onosciences. Ce ne sont pas des aides sociales, donc ça ne rentre pas dans notre programme d'aide sociale. Donc on va mettre en place ce programme de fonds pour la culture.
1: Alors justement, vous venez de lancer la perche. Une des autres activités de la Croix-Bleue, ce sont les aides sociales. Quel est ce cheminement que vous avez en termes d'aide sociale auprès des, à la fois des plus jeunes et des plus anciens?
0: Alors, l'aide sociale est en effet un des fondements de la Croix-Bleue. C'est là-dessus que l'association a été créée aussi. C'est vrai que les situations en France ont plus ou moins évolué et c'est quelque chose qui était moins demandé au fil du temps. Mais là, on voit bien que ça devient de plus en plus compliqué pour la société française en général. Donc, jusqu'à maintenant, on faisait de l'aide sociale de façon un peu ponctuelle. C'est pas sur la quantité, mais c'était plus sur le fonctionnement où quand on avait des demandes, des gens qui s'adressaient à nous, on les aidait en fonction de leurs besoins et de nos possibilités. L'idée est maintenant de remettre en place un fonctionnement d'aide sociale qui soit beaucoup plus structuré et notamment essayer de travailler avec d'autres ONG qui sont basées en France. On a eu des collaborations avec les Restos du Cœur, avec la Croix-Rouge, et de remettre en place justement au niveau local des interactions avec ces associations-là aussi pour pouvoir être beaucoup plus à même de répondre aux demandes, parce que tout le monde ne vient pas nous solliciter. On a aussi un programme avec l'Ordre de Malte, où nous avons une de nos membres qui est traductrice assermentée et qui donc intervient régulièrement pour faire des traductions auprès des autorités quand des réfugiés arméniens sont présents. Donc voilà, l'aide sociale se fait sous différentes formes.
1: Est-ce que justement, il y a toujours un flux faible ou important de personnes qui se présentent dans vos bureaux, qui viennent d'arriver d'Arménie, qui sont dans des situations sociales difficiles? Est-ce que ça continue encore aujourd'hui?
2: Oui, ça continue. Alors un peu moins qu'avant parce qu'aujourd'hui il y a aussi des associations françaises qui prennent en charge les Arméniens qui arrivent d'Arménie, qui sont dans des situations parfois compliquées. Et d'ailleurs qui sont pas forcément sur Paris, hein, il y en a beaucoup qui sont en région, mais qui nous contactent pour les aider, par exemple à pouvoir continuer à prendre des cours de français pour pouvoir trouver du travail, ce genre de choses. Et donc bon, on essaye de répondre positivement, bien sûr, dans la plupart des cas. C'est pas toujours facile, mais c'est vrai qu'on a aussi des gens qui viennent au bureau pour nous rencontrer et pour nous expliquer un peu leur cas.
1: On parle de temps en temps, on a des Arméniens venant des réfugiés d'Al-Sar seraient arrivés en France. Est-ce que c'est quelque chose que vous avez pu constater également socialement?
2: Alors oui, on en a même aidé en région Rhône-Alpes d'ailleurs. On a eu deux familles en région Rhône-Alpes qui viennent d'Al-Sar, qui sont venues. Et puis bon, on a réussi à leur trouver un logement. Mais là encore, c'est pas seulement la Croix-Bleue, c'est en collaboration avec l'Église ou des associations arméniennes, des associations françaises, pardon, qui ont travaillé en collaboration pour pouvoir les aider au maximum. Oui, c'est, mais effectivement, et on a eu des familles d'Ashtar qui sont arrivées en France, oui.
0: On a été aussi contacté par des assistantes sociales qui ont trouvé notre association sur internet, hein, tout simplement, et qui nous ont demandé aussi notre aide, notamment pour pouvoir des personnes qui étaient en province et qui devaient venir sur Paris pour faire de l'administratif, des papiers, tout ça. Et en fait, dans ces cas-là, certaines de nos membres sont allées les accueillir à la gare pour pouvoir les accompagner aussi, les orienter, les aider, parce que quand on arrive à Paris et qu'on vient d'Arménie ou d'Al-Sar, ça peut être aussi un peu compliqué tout simplement de s'orienter dans le métro. Donc l'action sociale, c'est également de permettre à ces personnes de pouvoir faire leur dossier, leur administratif beaucoup plus facilement.
1: Et pourquoi pas aussi prendre des rendez-vous chez des médecins, les accompagner dans ces démarches médicales, etc.
0: Exactement.
1: On va maintenant passer sur le volet de l'aide humanitaire et un peu internationale, puisque nous allons bientôt recevoir Arustiag Melkonyan. Encore une fois, elle va le faire en arménien, mais ça nous permet de défricher un peu ces différents sujets. Premier sujet quand même, parce qu'on vous a reçu à plusieurs reprises à cause de crises au cours des dernières années, c'est la situation en Syrie et au Liban. Est-ce que, pour nos auditeurs, est-ce que vous pourriez nous refaire un petit point où est-ce qu'on en est aujourd'hui de cette situation en Syrie ou au Liban? Est-ce que les programmes de la Croix-Bleue continuent là-bas? Et qu'est-ce qui est mené sur le terrain?
2: Oui, bien sûr, les programmes continuent. Alors, au Liban, on a le dispensaire Boulroujian qui continue à soigner gratuitement la communauté arménienne. Donc, c'est un dispensaire qui a de nombreuses spécialités. Les médecins consultent font leur consultation gratuitement, et donc il fonctionne très bien. Bien sûr, il y a besoin de dons, évidemment, comme toutes nos actions. Je ne vais pas le rabâcher ici, mais nos auditeurs savent très bien.
1: Rabâcher, il faut que ça rentre.
2: Et bon, en Syrie également, il y a un dispensaire, et que ce soit en Syrie ou au Liban, nos homologues là-bas, le Suria Hayok Nutian Khatch et le Lipana Hayok Nutian Khatch, distribuent des repas chauds aux personnes défavorisées, aux personnes âgées, une fois par semaine ou deux fois par semaine, selon les possibilités, parce que bon, avant c'était beaucoup plus souvent, mais avec la crise, elles ont dû diminuer forcément la fréquence, mais elles continuent à distribuer des repas chauds gratuits, et puis ou alors à les livrer même chez les gens qui ne peuvent pas se déplacer. Et elles accordent tant qu'elles peuvent des bourses aux étudiants, mais là aussi, vu la situation politique, économique, ça reste encore compliqué au Liban et en Syrie. Donc on essaye de continuer à les aider, à envoyer des fonds dès qu'on le peut, et voilà, faut vraiment pas les oublier, parce que c'est quand même deux régions qui ont fourni à la diaspora de nombreux enseignants, des responsables d'associations, qui ont créé des associations qui ont trouvé leur place également en Europe, en France. Voilà, il faut pas oublier la Syrie et le Liban, qui sont quand même des régions qui ont besoin, qui ont encore besoin de nous, même si malheureusement certains sont obligés de quitter la Syrie ou le Liban à cause de ces questions économiques.
1: Alors, c'est bien une action mondiale du Home qui est tournée vers la Syrie et le Liban, auquel participe la Croix-Bleue des Arméniens de France en France. Ça représente quoi pour la Croix-Bleue des Arméniens de France? Ou est-ce que vous avez des notions de ce que le Home, au niveau mondial, dépense pour, sur ces deux programmes?
2: En montant, vous voulez dire?
1: Oui.
2: Alors, pour la France, en Syrie, au Liban, on envoie régulièrement des fonds, et ça représente à peu près, pour 2025, environ 15 000 euros.
1: Voilà. D'accord, ça veut dire que quand...
2: Et l'année n'est pas finie, donc oui, on espère qu'on pourra envoyer encore.
1: Mais ça signifie que lorsque on participe à un repas de la Croix-Bleue, ou on participe à une vente de repas, ou etc., le click and collect, etc., ça, on passe les annonces sur IPFM, en réalité, derrière ça, avec cet argent que vous donnez dans le cadre du repas, vous passez un bon moment, mais en plus, vous aidez les Arméniens de Syrie, vous aidez les Arméniens du Liban, ou d'Arménie, ou d'ailleurs tous les programmes de la Croix-Bleue.
2: Oui, tout à fait, tout à fait. Quand on organise quoi que ce soit en section ou au niveau régional ou au niveau du conseil d'administration, il y a toujours une part qui revient aux différents programmes, dont la Syrie et le Liban. Oui, oui, bien sûr.
1: On va passer maintenant à l'Arménie, juste avant qu'on puisse récupérer Aroussia Gmelkonian. Comment Gayane Khachikian, il y a plusieurs programmes qui sont menés en Arménie. On a parlé des foyers de l'espoir tout à l'heure. Je sais qu'il y a également le Zimvoridun, qui est l'hôpital de réhabilitation des soldats. Il y a également la maison de la mère et l'enfant à Khourian, je crois. Et puis maintenant, vous avez une nouvelle maternelle qui vient de se créer.
0: Oui, tout à fait. On a donc ces différents programmes et on a une nouvelle maternelle qui vient de se créer. Il faut savoir que le financement de maternelle par le Home est un programme qui avait été beaucoup développé en Al-Sar, et malheureusement nous avons perdu toutes nos maternelles. Le programme est aussi développé en Bulgarie, et là la continuité de ce programme, ça nous paraissait normal et logique de continuer ce programme en Arménie.
1: Alors ça, c'est pour la nouvelle maternelle qui a été inaugurée, je crois, hier ou avant-hier. Le Zimvoridun, comment le Home intervient sur place auprès des soldats?
0: Alors, le Home essaie d'être présent, que ce soit tant au niveau financier qu'au niveau soutien aussi.
1: Qu'on soit clair, c'est pas des médecins. Vous les accompagnez socialement et
0: oui,
1: vous les accompagnez dans leur prise en charge.
0: On les accompagne dans leur prise en charge, on les accompagne par de la présence. Zinvojidoun, c'est également ce qu'on pourrait comparer à un hôpital de jour. Donc certains des patients rentrent chez eux aussi, ils vont pour la journée, ils rentrent chez eux. Donc ces personnes qui ont des difficultés pour se déplacer peuvent aussi être accompagnées par des membres du Home qui vont les aider dans leur déplacement.
1: Vous avez acheté une ambulance pour eux qui fait justement...
0: qui permet de faciliter leur déplacement.
1: D'aller les chercher, de les ramener chez eux.
0: Exactement.
1: Pour faire leurs soins.
0: Pour qu'ils puissent continuer à avoir ce suivi qui est primordial pour leur réhabilitation, qu'elle soit physique ou morale.
1: À Khourian, le centre de la mère et l'enfant, Serré de Mardi Rossian, c'est peut-être le programme phare qu'on aimerait qu'il se développe un peu partout en Arménie, puisque c'est une maternité, mais aussi un centre médical, à la fois pour les femmes et pour les enfants. Est-ce que vous pouvez nous rappeler en quoi consiste ce centre ?
2: Oui, bien sûr. Alors, le centre La Mère et l'Enfant, en fait, c'est se divise un peu en deux parties. Donc, il y a la partie maternité où là, donc les femmes sont suivies gratuitement pendant toute leur grossesse et les enfants également jusqu'à leur majorité. Donc, c'est un centre qui est vraiment c'est un des meilleurs centres d'ailleurs de la région de Gyumri, qui accueille chaque année 1200 naissances par an. Donc là, depuis la création du centre, on est à peu près à un peu plus de 20 000 naissances, 22 000 naissances. Donc c'est sans, je croise les doigts, je touche du bois, on n'a jamais eu, enfin il y a pas de mortalité en couche, il y a pas de mortalité infantile. Enfin voilà, c'est un centre qui est vraiment un centre de pointe de la région.
1: À tel point que il y a 7 maternité sur la région de Gyumri, mais le centre de la mère et l'enfant à elle seule concentre 50% des naissances. Oui. C'est-à-dire qu'en fait, les femmes veulent aller au centre de la mère et l'enfant plutôt que dans une autre maternité.
2: Oui, exactement, c'est vrai. Et c'est vraiment une fierté pour nous parce que ce centre fonctionne vraiment très très bien. Et donc il y a une partie en consultation où là il y a des médecins qui consultent, qui font des radios. Il y a des suivis pour les cancers du sein. Donc on a récemment participé également à l'achat d'un appareil de mammographie.
1: Là aussi c'est peut-être important, peut-être expliquer la situation. Justement, est-ce que en Arménie on pouvait faire des dépistages du cancer du sein ou c'était compliqué?
0: Alors c'est compliqué, l'accès au matériel médical de toute façon en Arménie est compliqué. La possibilité de faire ces dépistages au centre La Mère et l'Enfant existe depuis la création. En revanche, c'est comme tout, hein, le matériel au bout d'un moment devient obsolète. Donc là, il a semblé important au Home de pouvoir équiper le centre avec un matériel qui soit beaucoup plus performant pour pouvoir continuer à assurer cet accompagnement dans les meilleures conditions et donner les meilleures chances de dépistage aux femmes de la région de Gyumri.
1: Et donc ça représente aujourd'hui combien de femmes utilisent ces installations?
2: Alors je crois que c'est à peu près dans 20 000 femmes qui sont suivies tout au long de l'année et la région, on va dire qu'il y a à peu près 40 à 50 000 personnes qui fréquentent le centre, bien sûr.
1: Pour une consultation.
2: Oui, c'est sur l'année, on va dire, il y a à peu près 40 000 personnes qui vont consulter le centre pour différentes consultations, hein, différentes spécialités.
1: Et donc là encore, quand on participe à des actions de la Croix-Bleue, en fait, on finance une partie du programme de la mère et l'enfant.
2: Oui, bien sûr. D'ailleurs, j'en profite pour souligner que Marseille, par exemple, chaque année, organise un golf qui a eu lieu là mi-octobre, dont les bénéfices vont exclusivement au centre la mère et l'enfant.
1: Et on parlait tout à l'heure des legs, il est tout à fait possible que quelqu'un fasse un leg qui soit dédié à ce centre de la mère et l'enfant.
2: Ah bien sûr, tout à fait. On peut très bien demander à ce que telle somme aille au centre de la mère et l'enfant, telle somme pour les bourses, on peut faire ce qu'on veut, bien sûr.
1: Très bien. Alors on a parlé du centre de la mère et l'enfant, on a parlé d'une Zivorindoun. Est-ce qu'il y a d'autres programmes qui sont actuellement menés, à la fois en Arménie ou pour les Arméniens d'Arsar? Quelle est l'action humanitaire de la Croix-Bleue par rapport à ces populations?
2: Pour les Arméniens de l'Artsakh, c'est essentiellement les foyers dont on a parlé tout à l'heure, mais c'est vrai qu'après le Home Arménie les assiste dans beaucoup de démarches, hein, que ce soit des démarches administratives, comme elles sont pas seulement basées sur Yerevan et que les Artsakhiotes ne sont pas spécialement sur Yerevan parce que la vie est trop chère. Dans les régions, elles les soutiennent de toute façon, elles sont à leur côté. Pour n'importe quel besoin, que ce soit administratif ou financier ou autre.
0: On a aussi le programme de parrainage des orphelins qui
1: ah oui.
0: est relié partout en diaspora. Alors juste précision, quand on parle d'orphelins, ça peut être aussi des familles monoparentales, hein, dont le père a été est décédé lors des différents conflits. Et donc c'est un programme qui nous tient particulièrement à cœur et qui permet de mettre en relation des parrains et marraines en diaspora avec des enfants en Arménie. Alors bien évidemment ça passe par un soutien financier, mais ça passe aussi par des échanges, par des courriers, par des rencontres quand les parrains marraines ont la possibilité d'aller en Arménie. Et c'est très important parce que ça fait une ouverture aussi pour ces enfants, ça leur donne de l'attention et ça les aide énormément pour se construire, pour avoir de la considération et pour pouvoir continuer à vivre dans des conditions décentes.
2: Et on a également le programme Amanoj en fin d'année qui est destiné, pardon, à offrir des cadeaux à tous ces enfants qui sont dans des familles qui n'ont pas les moyens de fêter Noël comme nous on pourrait le faire ici. Et donc voilà, donc on participe à ce programme également. Donc chaque membre de la Croix Bleue, des autres croix de secours donne une participation et puis les donateurs bien sûr sont les bienvenus et on envoie des cadeaux pour ces enfants, que ce soit les orphelins, que ce soit alors là c'est pas seulement en Arménie, ça peut être aussi au Liban, ça peut être pour les personnes âgées dans les maisons de retraite arméniennes d'Amérique du Sud. Voilà, c'est un programme qui aide vraiment, qui apporte un peu d'attention comme disait Gaëné, à tous ceux qui n'ont pas forcément de famille autour d'eux, qui n'ont pas forcément les moyens d'offrir des cadeaux à leurs proches, etc. Voilà, ben nous on leur offre quelques cadeaux. C'est une petite attention, mais c'est important de ne pas les oublier non plus.
1: Alors tout ça, ça se traduit aussi par un besoin de membres, de militants. Comment se renouvellent les générations au sein de la Croix Bleue depuis maintenant, vous l'avez dit, de la création, c'était 1928. Comment on peut adhérer à la Croix Bleue Est-ce que c'est un gros investissement militant? Comment ça se passe?
0: Alors c'est du bénévolat, hein. Donc l'investissement reste à mesure de la volonté de chacun et de chacune. Comment on peut adhérer à la Croix Bleue? Très facilement. On a de nombreuses sections dans les différentes villes où la communauté arménienne est présente. Le plus simple, c'est de s'adresser directement à sa section pour pouvoir déjà rencontrer les membres de la section, pour voir un peu quelles sont leurs actions, pour voir sur quoi elles travail, pour être sûr que c'est bien vers ce type d'engagement qu'on veut se diriger. Et après l'engagement peut être à différents niveaux, soit au niveau local dans sa section pour tous les différents programmes qu'on a abordé, pour aussi toutes les relations qu'on peut construire avec les collectivités, avec les autres associations. Mais on a aussi au niveau de la Croix Bleue différentes commissions qui sont dédiées à tous les sujets qu'on a abordés, et les membres peuvent s'inscrire dans ces différentes commissions pour pouvoir travailler sur un sujet dédié, que ce soit la colonie, que ce soit la recherche de legs, que ce soit les nouveaux programmes que nous mettons en place, notamment avec ce fonds culturel, que ce soit les bourses. Donc voilà, donc l'engagement peut se faire à différents niveaux et sur différentes thématiques en fonction des compétences et des appétences de chacun.
1: Donc c'est un peu aussi un appel à ce que beaucoup de personnes, hommes ou femmes peut-être, mais aussi hommes, vous rejoignent.
2: Oui.
1: Comment ça se...
2: Tout à fait. Nous, on invite tous ceux qui veulent s'engager un peu dans le tout ce qui est social, éducatif, voilà, à nous rejoindre, parce que voilà, c'est... Et, on n'est pas éternel, hein, comme on n'est pas éternel. Donc la Croix Bleue doit continuer, elle, son travail. Donc voilà, il faut que les jeunes générations s'engagent, nous rejoignent et continuent à aider la communauté arménienne, où qu'elle soit.
1: Et d'ailleurs, vous avez aussi des commissions qui regroupent des personnes qui ne sont pas membres de la Croix Bleue. Je pense notamment à la commission Travaux qui vous aide pour la colonie.
0: Oui, tout à fait. On a une commission qui est constituée pour le coup de messieurs qui ont différentes compétences, différentes spécialités ou tout simplement énormément de bonne volonté et qui chaque année consacrent une partie de leur temps et de leur congé pour aller sur place à Bellefontaine pour faire tous les travaux d'entretien qu'ils peuvent réaliser pour maintenir le centre, qui s'occupe aussi de toutes les relations avec les commissions, les différentes commissions de sécurité qui viennent régulièrement inspecter les lieux pour vérifier la conformité et qui font un travail formidable pour pouvoir maintenir cette colonie active et qu'on puisse continuer à avoir tous les agréments dont nous avons besoin, que ce soit auprès de Jeunesse et Sport, de l'Éducation nationale, pour continuer ce centre.
1: Alors, je vais pas cacher à mes auditeurs, on est en train, ça y est, on est en train de se connecter avec l'Arménie. Je vous propose de faire une petite pause musicale avec une chanson sur Sossé Maïrik, une personnalité importante pour la Croix-Bleue et pour la défense et l'engagement des femmes dans la cause arménienne. Et puis, on va se retrouver avec Mariette Garabédian pour accueillir Aroussiak Melkonyan.

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1: Bonjour et bienvenue pour ce journal de la semaine de IBFM. Une semaine marquée par l'arrestation mardi de l'ancien président Robert Khocharyan et de son fils Setlag, ainsi que de l'audition et de la mise en accusation de l'ancien président Serge Sarkissian, qui faisait suite à l'intervention à l'Assemblée nationale, lundi, du Premier ministre Nicole Pachinian. Après des perquisitions menées dans des dizaines de lieux liés à leur famille, les deux hommes ont été inculpés pour abus de pouvoir et corruption dans le cadre d'une enquête sur des accusations selon lesquelles Robert Khocharyan aurait abusé de sa position de président de 1998 à 2008 pour transférer des biens de l'État à lui-même et à ses associés à des conditions favorables, c'est-à-dire en dessous de leur valeur de marché, tout en dissimulant l'origine illicite de ces biens, indique le comité anticorruption. Mercredi, ils ont été placés en détention préventive pour 2 mois. Les arrestations de l'ancien président et de son fils Setlag et de 4 personnes de leur entourage ont eu lieu moins de 24 heures après un échange particulièrement vif au Parlement entre Nicole Pachinian et le fils cadet de Robert Khocharyan, Levone, élu dans le bloc d'opposition Ayastan, dirigé par son père. Lors de la séance des questions-réponses consacrée au programme du nouveau quinquennat du gouvernement, le député a accusé le Premier ministre de faire pression sur les tribunaux et les forces de l'ordre pour qu'ils ouvrent des enquêtes visant des particuliers et estimant qu'un chef de gouvernement ne devrait pas décider publiquement qui doit être emprisonné ou privé de ses biens. Dans ce cas, il s'agit d'un ordre politique, avait ajouté Levone Khocharyan, dénonçant une attitude à l'encontre des normes européennes et de la démocratie. Nicole Pachinian a alors répliqué en lui demandant d'où provenaient les millions accumulés par sa famille, affirmant que tous les biens acquis aux dépens de l'argent public devaient être restitués à l'État. Point par point, a-t-il insisté. Une telle déclaration constitue une pression directe sur le tribunal, a dénoncé le fils cadet de l'ancien président, qui rappelle qu'il appartient seul au juge de déterminer la légalité de la propriété des biens et de décider de leur éventuelle confiscation, et non au chef du gouvernement. Signalons enfin que Serge Sarkissian, également visé par des accusations d'abus de pouvoir dans le cadre de sa présidence, a lui aussi été convoqué au siège du comité anticorruption, mais il n'a pas été placé en détention. À sa sortie du comité anticorruption, il a juste déclaré ne rien comprendre pourquoi il avait été convoqué et voulait laisser à ses avocats le temps d'étudier le dossier. Peu de temps après son arrestation, mardi, on a appris que Robert Khocharyan, qui avait subi il y a quelques mois une intervention cardiaque assez importante, a été victime d'un malaise et a été conduit à l'hôpital. Il a pu quitter l'hôpital jeudi et a été immédiatement transféré dans un centre de détention, malgré un état de santé peu compatible avec une incarcération selon ses avocats. L'Alliance Ayastan a immédiatement condamné les mesures prises à l'encontre de son numéro 1 et de sa famille, accusant le gouvernement d'utiliser les institutions de l'État pour réprimer ses opposants politiques. Dans un communiqué, le bloc d'opposition a qualifié ces actions de nouvelles manifestations cyniques, dénonçant une utilisation flagrante de l'appareil d'État au service des craintes politiques et de la vendetta d'une seule personne. Ayastan affirme que cette opération des forces de l'ordre démontre que le gouvernement a adopté une politique visant à isoler l'opposition et à éliminer les foyers de résistance potentiels. Ni le président Khocharyan, ni sa famille ou son équipe politique ne se laisseront intimider ni contraindre à accepter la situation, indique le communiqué de l'Alliance Ayastan, qui promet de poursuivre son combat politique et d'utiliser tous les moyens à sa disposition pour s'opposer aux nouvelles concessions imposées à l'Arménie. Une condamnation qui s'est ensuite poursuivie à l'Assemblée nationale, où les députés de l'opposition ont demandé des comptes au gouvernement. La majorité a, elle, soutenu l'action du Premier ministre, certains justifiant l'arrestation par des dossiers sans aucun lien avec une possible corruption, renvoyant au 1er mars 2008, au 27 octobre 1997, ou à la mort de soldats en dehors des combats, provoquant à chaque fois la colère de l'opposition. Condamnation aussi de la part de l'Observatoire international pour la démocratie en Arménie, IODA, qui dans le cadre d'une conférence de presse donnée mercredi par Kenneth Ross, Philippe Calfayan et José Arenas, a averti que la répression politique, les pressions exercées sur les figures de l'opposition et sur l'Église apostolique arménienne, ainsi que l'ingérence croissante de l'exécutif dans les forces de l'ordre, entraîne un recul démocratique en Arménie. Pour Kenneth Roth, ancien dirigeant exécutif de Human Rights Watch, a déclaré que IODA avait déjà averti avant les élections que les tendances autoritaires devenaient de plus en plus manifestes en Arménie. Selon lui, Pachinian et son gouvernement ont utilisé les pouvoirs de l'État pendant la période électorale pour faire pression sur les candidats de l'opposition, les journalistes critiques et l'Église apostolique arménienne, tout en présentant nombre de ces mesures aux gouvernements occidentaux comme nécessaires pour lutter contre l'ingérence russe. Ross a estimé que les gouvernements occidentaux avaient dans une large mesure fermé les yeux sur ces abus en raison du changement d'orientation géopolitique de l'Arménie qui s'éloigne de Moscou. L'Union européenne veut-elle simplement que l'Arménie devienne une dictature pro-occidentale ou veut-elle une démocratie, a demandé Kenneth Ross. Nicole Pachignan avait promis d'éliminer, selon ses mots, tous ses opposants politiques. Cette semaine, il a appuyé sur le bouton pour déclencher son offensive. L'arrestation d'opposants et la répression interne sont, on l'a dit, à mettre en rapport avec la volonté du Premier ministre de mettre en application très rapidement son programme de l'Arménie réelle qu'il a présenté lundi au Parlement et que tout obstacle sur cette route doit être éliminé. Sur l'Artsakh d'abord. Lorsque nous cherchons une patrie sur le territoire internationalement reconnu de nos quatre voisins, nous leur ouvrons la porte de chercher la leur sur le territoire internationalement reconnu de la République d'Arménie, a indiqué le Premier ministre Nicole Pachignan à l'Assemblée. Je n'ai pas oublié avoir dit « l'Artsakh c'est l'Arménie, un point c'est tout », mais ayant abordé ce sujet une dizaine de fois ces dernières années, je souhaite la résumer une fois pour toutes. C'est le mouvement du Karabakh, à l'origine des agissements politiques de l'ancienne génération de politiciens arméniens, en réalité de toutes les personnalités, et leur dévouement inébranlable à l'idée de considérer le Karabakh comme faisant partie de l'Arménie, qui ont donné à mes collègues et à moi le courage d'aller de l'avant, de lever le voile et de voir ce qui se cache derrière ce mouvement, un projet visant à anéantir l'avenir de l'Arménie. Nous avons mis fin à ce projet grâce au mandat que nous a confié le peuple, ouvrant ainsi des perspectives illimitées pour la pérennité de l'État arménien, annoncé Pachignan. L'idéologie de la véritable Arménie affirme que la seule raison d'être de la République d'Arménie est d'assurer la paix, la liberté, la sécurité et la prospérité de ses citoyens sur le territoire internationalement reconnu de 29 743 km², de créer un environnement propice à leur bonheur et de préserver et de développer l'identité d'un peuple. Les citoyens de la République d'Arménie ont voté le 7 juin pour cette Arménie réelle, que nous appelons maintenant la 4e République. Ainsi, nous pouvons constater que la 4e République a été fondée le 7 juin. La 4e République est une réalité, a déclaré le Premier ministre Nicole Pachignan. Et pour que cette 4e République soit une réalité complète, il faut adopter une nouvelle constitution. Et Nicole Pachignan considère qu'en ayant placé contrat civil en tête des dernières élections, les citoyens arméniens ont voté pour cette nouvelle constitution. La nouvelle constitution ne doit faire aucune référence à la déclaration d'indépendance de 1990, pour une raison simple, nous avons déclaré la nécessité et la décision de mettre fin au mouvement du Karabakh, nous avons pris cette décision et le peuple l'a approuvée. Faire référence à la déclaration d'indépendance dans la nouvelle constitution reviendrait à perpétuer le mouvement du Karabakh, à renouer avec la logique du conflit, ce que nous ne pouvons faire, surtout après les élections de 2026 où notre peuple a voté pour la paix, a déclaré Pachignan, qui rejoint ainsi mot pour mot, les exigences émises par Aliyev pour signer la paix. Le programme de votre gouvernement est sale, le peuple ne nous a jamais donné un mandat pour mettre en application la constitution d'Aliyev, le peuple ne nous a pas donné de majorité constitutionnelle comme vous pouvez le constater, lui a répondu Anna Grigorian, présidente du groupe Ayastan. De quel droit parlez-vous d'une 4e République ? Sur quel texte vous basez-vous pour faire une telle déclaration, alors que seul le Parlement et le peuple, consultés par référendum, peuvent entériner l'existence d'une 4e République ? L'a également interpellé le député Arthur Khatchaturian du groupe Ayastan. Si vous n'étiez pas Premier ministre et si la justice n'était pas à vos ordres, les propos que vous avez prononcés tout à l'heure concernant l'Artsakh ou la Constitution vous vaudraient une interpellation par la police pour trahison, a renchéri le député d'Arménie Forte, Edgar Gazarian. Quand est-ce que l'Azerbaïdjan nous rendra nos terres ? Ça a demandé Narek Garabedian, le président du groupe Arménie Forte, à Nicole Pachignan, rappelant qu'Aliyev, il y a 15 jours encore, affirmait que l'Arménie avait capitulé et devait suivre les injonctions de l'Azerbaïdjan, comme la fermeture de Medzamor, le corridor du Zangezur ou le changement de la constitution. Dans ces conditions, quand et pourquoi vont-ils accéder à vos demandes et nous rendre nos terres ? Comme seule réponse, Nicole Pachignan s'en est pris au catholicos de tous les Arméniens, Karekin II, l'appelant systématiquement par son nom civil et refusant de donner son titre, provoquant ainsi automatiquement le brouhaha sur les bancs de l'opposition. Pour Nicole Pachignan, lui et son gouvernement, son programme et sa majorité déploient des efforts considérables pour préserver la paix conclue avec l'Azerbaïdjan et que notamment, il est également très important de bien choisir les mots afin de ne pas compromettre cette paix. Par exemple, évoquant le Nakhitchevan ou des villes d'Artsakh ou des enclaves arméniennes, il a systématiquement utilisé leur nom Azeri, provoquant la fureur de Kerem Manoukian, le député du groupe Ayastan. C'est dans ce contexte que le Premier ministre a évoqué Karekin II, soulignant que plusieurs ecclésiastiques, suivant les instructions du Catholicos, font une prière où ils demandent à Dieu de protéger la République d'Aksar lors des offices religieux. Ce faisant, selon Pachignan, il transforme l'Église en un instrument de propagande de guerre. C'est l'une des raisons pour lesquelles le chef de facto de l'Église apostolique devra être démis de ses fonctions, mais ce n'est pas la seule. Pour Narek Garabedian d'Arménie Forte, répondant à des journalistes, enfin il a dit des choses, il a enfin affirmé que tous les problèmes avec le Catholicos étaient qu'il continuait à parler de l'Arsar, de mentionner le nom d'Arsar. Et face aux protestations de toute l'opposition, Nicole Pachignan se démonte pas et a qualifié le Catholicos de tous les Arméniens de sale et une nouvelle fois devant le Parlement affirme l'existence d'une fille cachée du Catholicos mais sans jamais fournir la moindre preuve, ne faisant que colporter la rumeur publique qui l'auto-alimente. Et comme pour les anciens présidents, il promet l'arrestation prochaine du Catholicos, mais on comprend que ce n'est pas la vie privée de ce dernier qui est en cause, mais son opposition à l'abandon de l'Arsar. Après l'Arsar et le Catholicos, Nicole Pachignan s'est attaqué aussi à la Russie de Vladimir Poutine. Il a annoncé son intention de déposer prochainement une candidature à l'adhésion de l'Arménie à l'Union européenne, indiquant que le programme de son gouvernement prévoyait un référendum sur le sujet et qu'une feuille de route avait été élaborée. De même, Nicole Pachignan annonçait qu'il serait ravi que l'OTSE exclue l'Arménie de l'organisation. Cela nous libérait du dilemme de l'exclusion, a déclaré Nicole Pachignan en répondant à une question d'un député. Voilà qui va animer les relations bilatérales avec la Russie dans les prochains jours, qui n'a pas manqué de condamner les propos du Premier ministre arménien, tant sur l'économie que sur l'OTSE, alors qu'à Bruxelles, les dirigeants européens ont accueilli avec enthousiasme l'annonce d'une prochaine déclaration de candidature à l'Union européenne de l'Arménie, indiquant la considérer avec intérêt. Au terme des débats, le Parlement a adopté mardi le programme du nouveau gouvernement pour les 5 années à venir par 63 voix contre 24. En clair, seuls les députés de contrat civil ont voté en faveur de la feuille de route présentée par Nicole Pachignan comme celle de l'Arménie réelle, idéologie officielle qui fait entrer le pays dans une quatrième république, a déclaré le Premier ministre, qui a totalement revu l'agenda de la politique étrangère pour placer en tête de liste l'institutionnalisation de la paix avec l'Azerbaïdjan avec pour objectif la ratification d'un accord de paix. Le Premier ministre a également insisté sur le rôle que pourraient jouer les infrastructures électriques dans les nouvelles connexions régionales, rappelant que le projet de route Trump, la TRIP, ne devrait pas se limiter à une liaison ferroviaire, il devrait également comprendre des routes, des pipelines, des câbles et des lignes de transport d'électricité. Aussitôt dit, aussitôt fait, mercredi, des représentants du gouvernement arménien et azéri se sont rencontrés pour discuter des possibilités d'échanger de l'électricité et se connecter à leur réseau énergétique à la frontière. La réunion qui s'est tenue dans un lieu particulièrement symbolique, puisqu'il s'agit de Latchin, en Arsakh occupé donc. De même, mercredi, le gouvernement a annoncé le lancement d'un appel d'offres sur la construction d'une ligne ferroviaire reliant Kars à Gyumri, et ce, sans tenir compte de l'actuel exploitant des lignes ferroviaires arméniennes, c'est-à-dire la Compagnie nationale des chemins de fer russes. Avant de refermer ce journal, rappelons que c'est mercredi 2 septembre à 10h, en présence d'Audrey Pulvar, adjointe au maire de Paris, chargée des relations internationales, et de Mourad Papazian et Arat Oranian, coprésidents du CSRF, que sera inauguré sur la place de l'Hôtel de Ville les portraits des otages arméniens détenus à Bakou. À cette occasion, le CCF appelle à une forte mobilisation pour témoigner du soutien de la communauté envers les prisonniers arméniens détenus par l'Azerbaïdjan et aussi du soutien aux actions engagées par les instances françaises en leur faveur. Soyons donc nombreux mercredi prochain sur le parvis de la mairie de Paris. Fin de ce journal de la semaine qui reprend un bouquet des informations des journaux quotidiens de Hype FM.

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1: Bonjour et bienvenue pour ce journal de la semaine de Vibe FM. Une semaine marquée par l'arrestation mardi de l'ancien président Robert Khocharyan et de son fils Setlag, ainsi que de l'audition et de la mise en accusation de l'ancien président Serge Sarkissian, qui faisait suite à l'intervention à l'Assemblée nationale, lundi, du Premier ministre Nicole Pachinian. Après des perquisitions menées dans des dizaines de lieux liés à leur famille, les deux hommes ont été inculpés pour abus de pouvoir et corruption dans le cadre d'une enquête sur des accusations selon lesquelles Robert Khocharyan aurait abusé de sa position de président de 1998 à 2008 pour transférer des biens de l'État à lui-même et à ses associés à des conditions favorables, c'est-à-dire en dessous de leur valeur de marché, tout en dissimulant l'origine illicite de ces biens, indique le comité anticorruption. Mercredi, ils ont été placés en détention préventive pour 2 mois. Les arrestations de l'ancien président et de son fils Setlag et de 4 personnes de leur entourage ont eu lieu moins de 24 heures après un échange particulièrement vif au Parlement entre Nicole Pachinian et le fils cadet de Robert Khocharyan, Levon, élu dans le bloc d'opposition Ayastan dirigé par son père. Lors de la séance des questions-réponses consacrée au programme du nouveau quinquennat du gouvernement, le député a accusé le Premier ministre de faire pression sur les tribunaux et les forces de l'ordre pour qu'ils ouvrent des enquêtes visant des particuliers et estimant qu'un chef de gouvernement ne devrait pas décider publiquement qui doit être emprisonné ou privé de ses biens. Dans ce cas, il s'agit d'un ordre politique, avait ajouté Levon Khocharyan, dénonçant une attitude à l'encontre des normes européennes et de la démocratie. Nicole Pachinian a alors répliqué en lui demandant d'où provenaient les millions accumulés par sa famille, affirmant que tous les biens acquis aux dépens de l'argent public devaient être restitués à l'État, point par point, a-t-il insisté. Une telle déclaration constitue une pression directe sur le tribunal, a dénoncé le fils cadet de l'ancien président, qui rappelle qu'il appartient seul au juge de déterminer la légalité de la propriété des biens et de décider de leur éventuelle confiscation, et non au chef du gouvernement. Signalons enfin que Serge Sarkissian, également visé par des accusations d'abus de pouvoir dans le cadre de sa présidence, a lui aussi été convoqué au siège du comité anticorruption, mais il n'a pas été placé en détention. À sa sortie du comité anticorruption, il a juste déclaré ne rien comprendre pourquoi il avait été convoqué et voulait laisser à ses avocats le temps d'étudier le dossier. Peu de temps après son arrestation, mardi, on a appris que Robert Khocharyan, qui avait subi il y a quelques mois une intervention cardiaque assez importante, a été victime d'un malaise et a été conduit à l'hôpital. Il a pu quitter l'hôpital jeudi et a été immédiatement transféré dans un centre de détention, malgré un état de santé peu compatible avec une incarcération selon ses avocats. L'Alliance Ayastan a immédiatement condamné les mesures prises à l'encontre de son numéro 1 et de sa famille, accusant le gouvernement d'utiliser les institutions de l'État pour réprimer ses opposants politiques. Dans un communiqué, le bloc d'opposition a qualifié ces actions de nouvelles manifestations cyniques, dénonçant une utilisation flagrante de l'appareil d'État au service des craintes politiques et de la vendetta d'une seule personne. Ayastan affirme que cette opération des forces de l'ordre démontre que le gouvernement a adopté une politique visant à isoler l'opposition et à éliminer les foyers de résistance potentiels. Ni le président Khocharyan, ni sa famille ou son équipe politique ne se laisseront intimider ni contraindre à accepter la situation, indique le communiqué de l'Alliance Ayastan, qui promet de poursuivre son combat politique et d'utiliser tous les moyens à sa disposition pour s'opposer aux nouvelles concessions imposées à l'Arménie. Une condamnation qui s'est ensuite poursuivie à l'Assemblée nationale, où les députés de l'opposition ont demandé des comptes au gouvernement. La majorité a, elle, soutenu l'action du Premier ministre, certains justifiant l'arrestation par des dossiers sans aucun lien avec une possible corruption, renvoyant au 1er mars 2008, au 27 octobre 1997, ou à la mort de soldats en dehors des combats, provoquant à chaque fois la colère de l'opposition. Condamnation aussi de la part de l'Observatoire international pour la démocratie en Arménie, IODA, qui dans le cadre d'une conférence de presse donnée mercredi par Kenneth Ross, Philippe Calfayan et José Arenas, a averti que la répression politique, les pressions exercées sur les figures de l'opposition et sur l'Église apostolique arménienne, ainsi que l'ingérence croissante de l'exécutif dans les forces de l'ordre, entraîne un recul démocratique en Arménie. Pour Kenneth Roth, ancien dirigeant exécutif de Human Rights Watch, a déclaré que IODA avait déjà averti avant les élections que les tendances autoritaires devenaient de plus en plus manifestes en Arménie. Selon lui, Pachinian et son gouvernement ont utilisé les pouvoirs de l'État pendant la période électorale pour faire pression sur les candidats de l'opposition, les journalistes critiques et l'Église apostolique arménienne, tout en présentant nombre de ces mesures aux gouvernements occidentaux comme nécessaires pour lutter contre l'ingérence russe. Ross a estimé que les gouvernements occidentaux avaient dans une large mesure fermé les yeux sur ces abus en raison du changement d'orientation géopolitique de l'Arménie qui s'éloigne de Moscou. L'Union européenne veut-elle simplement que l'Arménie devienne une dictature pro-occidentale ou veut-elle une démocratie, a demandé Kenneth Ross. Nicole Pachignan avait promis d'éliminer, selon ses mots, tous ses opposants politiques. Cette semaine, il a appuyé sur le bouton pour déclencher son offensive. L'arrestation d'opposants et la répression interne sont, on l'a dit, à mettre en rapport avec la volonté du Premier ministre de mettre en application très rapidement son programme de l'Arménie réelle qu'il a présenté lundi au Parlement et que tout obstacle sur cette route doit être éliminé. Sur l'Artsar d'abord. Lorsque nous cherchons une patrie sur le territoire internationalement reconnu de nos quatre voisins, nous leur ouvrons la porte de chercher la leur sur le territoire internationalement reconnu de la République d'Arménie, a indiqué le Premier ministre Nicole Pachignan à l'Assemblée. Je n'ai pas oublié avoir dit « l'Artsar c'est l'Arménie, un point c'est tout », mais ayant abordé ce sujet une dizaine de fois ces dernières années, je souhaite la résumer une fois pour toutes. C'est le mouvement du Karabakh, à l'origine des agissements politiques de l'ancienne génération de politiciens arméniens, en réalité de toutes les personnalités, et leur dévouement inébranlable à l'idée de considérer le Karabakh comme faisant partie de l'Arménie, qui ont donné à mes collègues et à moi le courage d'aller de l'avant, de lever le voile et de voir ce qui se cache derrière ce mouvement, un projet visant à anéantir l'avenir de l'Arménie. Nous avons mis fin à ce projet grâce au mandat que nous a confié le peuple, ouvrant ainsi des perspectives illimitées pour la pérennité de l'État arménien, annoncé Pachignan. L'idéologie de la véritable Arménie affirme que la seule raison d'être de la République d'Arménie est d'assurer la paix, la liberté, la sécurité et la prospérité de ses citoyens sur le territoire internationalement reconnu de 29 743 km², de créer un environnement propice à leur bonheur et de préserver et de développer l'identité d'un peuple. Les citoyens de la République d'Arménie ont voté le 7 juin pour cette Arménie réelle, que nous appelons maintenant la 4e République. Ainsi, nous pouvons constater que la 4e République a été fondée le 7 juin. La 4e République est une réalité, a déclaré le Premier ministre Nicole Pachignan. Et pour que cette 4e République soit une réalité complète, il faut adopter une nouvelle constitution. Et Nicole Pachignan considère qu'en ayant placé contrat civil en tête des dernières élections, les citoyens arméniens ont voté pour cette nouvelle constitution. La nouvelle constitution ne doit faire aucune référence à la déclaration d'indépendance de 1990, pour une raison simple, nous avons déclaré la nécessité et la décision de mettre fin au mouvement du Karabakh, nous avons pris cette décision et le peuple l'a approuvée. Faire référence à la déclaration d'indépendance dans la nouvelle constitution reviendrait à perpétuer le mouvement du Karabakh, à renouer avec la logique du conflit, ce que nous ne pouvons faire, surtout après les élections de 2026 où notre peuple a voté pour la paix, a déclaré Pachignan, qui rejoint ainsi mot pour mot les exigences émises par Aliyev pour signer la paix. Le programme de votre gouvernement est sale, le peuple ne nous a jamais donné un mandat pour mettre en application la constitution d'Aliyev, le peuple ne nous a pas donné de majorité constitutionnelle comme vous pouvez le constater, lui a répondu Anna Grigorian, présidente du groupe Ayastan. De quel droit parlez-vous d'une 4e République ? Sur quel texte vous basez-vous pour faire une telle déclaration, alors que seul le Parlement et le peuple, consultés par référendum, peuvent entériner l'existence d'une 4e République ? L'a également interpellé le député Arthur Khatchaturian du groupe Ayastan. Si vous n'étiez pas Premier ministre et si la justice n'était pas à vos ordres, les propos que vous avez prononcés tout à l'heure concernant l'Artsakh ou la Constitution vous vaudraient une interpellation par la police pour trahison, a renchéri le député d'Arménie Forte, Edgar Gazarian. Quand est-ce que l'Azerbaïdjan nous rendra nos terres ? S'a demandé Narek Garabedian, le président du groupe Arménie Forte, à Nicole Pachignan, rappelant qu'Aliyev, il y a 15 jours encore, affirmait que l'Arménie avait capitulé et devait suivre les injonctions de l'Azerbaïdjan, comme la fermeture de Medzamor, le corridor du Zangezur ou le changement de la constitution. Dans ces conditions, quand et pourquoi vont-ils accéder à vos demandes et nous rendre nos terres ? Comme seule réponse, Nicole Pachignan s'en est pris au catholicos de tous les Arméniens, Karekin II, l'appelant systématiquement par son nom civil et refusant de donner son titre, provoquant ainsi automatiquement le brouhaha sur les bancs de l'opposition. Pour Nicole Pachignan, lui et son gouvernement, son programme et sa majorité déploient des efforts considérables pour préserver la paix conclue avec l'Azerbaïdjan et que notamment, il est également très important de bien choisir les mots afin de ne pas compromettre cette paix. Par exemple, évoquant le Nakhitchevan ou des villes d'Artsar ou des enclaves arméniennes, il a systématiquement utilisé leur nom azéri, provoquant la fureur de Kerem Manoukian, le député du groupe Ayastan. C'est dans ce contexte que le Premier ministre a évoqué Karekin II, soulignant que plusieurs ecclésiastiques, suivant les instructions du Catholicos, font une prière où ils demandent à Dieu de protéger la République d'Aksar lors des offices religieux. Ce faisant, selon Pachinian, il transforme l'Église en un instrument de propagande de guerre. C'est l'une des raisons pour lesquelles le chef de facto de l'Église apostolique devra être démis de ses fonctions, mais ce n'est pas la seule. Pour Narek Garabedian d'Armini Fort, répondant à des journalistes, enfin il a dit des choses, il a enfin affirmé que tous les problèmes avec le catholicos étaient qu'il continuait à parler de l'Arsar, de mentionner le nom d'Arsar. Et face aux protestations de toute l'opposition, Nicole Pachinian se démonte pas et a qualifié le catholicos de tous les Arméniens de sale et une nouvelle fois devant le Parlement affirme l'existence d'une fille cachée du catholicos mais sans jamais fournir la moindre preuve, ne faisant que colporter la rumeur publique qui l'auto-alimente. Et comme pour les anciens présidents, il promet l'arrestation prochaine du catholicos, mais on comprend que ce n'est pas la vie privée de ce dernier qui est en cause, mais son opposition à l'abandon de l'Arsar. Après l'Arsar et le catholicos, Nicole Pachinian s'est attaqué aussi à la Russie de Vladimir Poutine. Il a annoncé son intention de déposer prochainement une candidature à l'adhésion de l'Arménie à l'Union européenne, indiquant que le programme de son gouvernement prévoyait un référendum sur le sujet et qu'une feuille de route avait été élaborée. De même, Nicole Pachinian annonçait qu'il serait ravi que l'OTSE exclue l'Arménie de l'organisation. Cela nous libérait du dilemme de l'exclusion, a déclaré Nicole Pachinian en répondant à une question d'un député. Voilà qui va animer les relations bilatérales avec la Russie dans les prochains jours, qui n'a pas manqué de condamner les propos du premier ministre arménien, tant sur l'économie que sur l'OTSE, alors qu'à Bruxelles, les dirigeants européens ont accueilli avec enthousiasme l'annonce d'une prochaine déclaration de candidature à l'Union européenne de l'Arménie, indiquant la considérer avec intérêt. Au terme des débats, le Parlement a adopté mardi le programme du nouveau gouvernement pour les 5 années à venir par 63 voix contre 24. En clair, seuls les députés de contrat civil ont voté en faveur de la feuille de route présentée par Nicole Pachinian comme celle de l'Arménie réelle, idéologie officielle qui fait entrer le pays dans une 4e république, a déclaré le Premier ministre, qui a totalement revu l'agenda de la politique étrangère pour placer en tête de liste l'institutionnalisation de la paix avec l'Azerbaïdjan avec pour objectif la ratification d'un accord de paix. Le Premier ministre a également insisté sur le rôle que pourraient jouer les infrastructures électriques dans les nouvelles connexions régionales, rappelant que le projet de route Trump, la TRIP, ne devrait pas se limiter à une liaison ferroviaire, il devrait également comprendre des routes, des pipelines, des câbles et des lignes de transport d'électricité. Aussitôt dit, aussitôt fait, mercredi, des représentants du gouvernement arménien et azéri se sont rencontrés pour discuter des possibilités d'échanger de l'électricité et se connecter à leur réseau énergétique à la frontière. La réunion qui s'est tenue dans un lieu particulièrement symbolique, puisqu'il s'agit de Latchin, en Arsakh occupé donc. De même, mercredi, le gouvernement a annoncé le lancement d'un appel d'offres sur la construction d'une ligne ferroviaire reliant Kars à Gyumri, et ce, sans tenir compte de l'actuel exploitant des lignes ferroviaires arméniennes, c'est-à-dire la Compagnie nationale des chemins de fer russes. Avant de refermer ce journal, rappelons que c'est mercredi 2 septembre à 10h, en présence d'Audrey Pulvar, adjointe au maire de Paris, chargée des relations internationales, et de Mourad Papazian et Arat Oranian, coprésident du CSRF, que sera inauguré sur la place de l'Hôtel de Ville les portraits des otages arméniens détenus à Bakou. À cette occasion, le CCF appelle à une forte mobilisation pour témoigner du soutien de la communauté envers les prisonniers arméniens détenus par l'Azerbaïdjan et aussi du soutien aux actions engagées par les instances françaises en leur faveur. Soyons donc nombreux mercredi prochain sur le parvis de la mairie de Paris. Fin de ce journal de la semaine qui reprend un bouquet des informations des journaux quotidiens de Hype FM.

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1: Bonjour et bienvenue pour ce journal de la semaine de IBFM. Une semaine marquée par l'arrestation mardi de l'ancien président Robert Khocharyan et de son fils Setlag, ainsi que de l'audition et de la mise en accusation de l'ancien président Serge Sarkissian, qui faisait suite à l'intervention à l'Assemblée nationale, lundi, du Premier ministre Nicole Pachinian. Après des perquisitions menées dans des dizaines de lieux liés à leur famille, les deux hommes ont été inculpés pour abus de pouvoir et corruption dans le cadre d'une enquête sur des accusations selon lesquelles Robert Khocharyan aurait abusé de sa position de président de 1998 à 2008 pour transférer des biens de l'État à lui-même et à ses associés à des conditions favorables, c'est-à-dire en dessous de leur valeur de marché, tout en dissimulant l'origine illicite de ces biens, indique le comité anticorruption. Mercredi, ils ont été placés en détention préventive pour 2 mois. Les arrestations de l'ancien président et de son fils Setlag et de 4 personnes de leur entourage ont eu lieu moins de 24 heures après un échange particulièrement vif au Parlement entre Nicole Pachinian et le fils cadet de Robert Khocharyan, Levone, élu dans le bloc d'opposition Ayastan dirigé par son père. Lors de la séance des questions-réponses consacrée au programme du nouveau quinquennat du gouvernement, le député a accusé le Premier ministre de faire pression sur les tribunaux et les forces de l'ordre pour qu'ils ouvrent des enquêtes visant des particuliers et estimant qu'un chef de gouvernement ne devrait pas décider publiquement qui doit être emprisonné ou privé de ses biens. Dans ce cas, il s'agit d'un ordre politique, avait ajouté Levone Khocharyan, dénonçant une attitude à l'encontre des normes européennes et de la démocratie. Nicole Pachinian a alors répliqué en lui demandant d'où provenaient les millions accumulés par sa famille, affirmant que tous les biens acquis aux dépens de l'argent public devaient être restitués à l'État, point par point, a-t-il insisté. Une telle déclaration constitue une pression directe sur le tribunal, a dénoncé le fils cadet de l'ancien président, qui rappelle qu'il appartient seul au juge de déterminer la légalité de la propriété des biens et de décider de leur éventuelle confiscation, et non au chef du gouvernement. Signalons enfin que Serge Sarkissian, également visé par des accusations d'abus de pouvoir dans le cadre de sa présidence, a lui aussi été convoqué au siège du comité anticorruption, mais il n'a pas été placé en détention. À sa sortie du comité anticorruption, il a juste déclaré ne rien comprendre pourquoi il avait été convoqué et voulait laisser à ses avocats le temps d'étudier le dossier. Peu de temps après son arrestation, mardi, on a appris que Robert Khocharyan, qui avait subi il y a quelques mois une intervention cardiaque assez importante, a été victime d'un malaise et a été conduit à l'hôpital. Il a pu quitter l'hôpital jeudi et a été immédiatement transféré dans un centre de détention, malgré un état de santé peu compatible avec une incarcération selon ses avocats. L'Alliance Ayastan a immédiatement condamné les mesures prises à l'encontre de son numéro 1 et de sa famille, accusant le gouvernement d'utiliser les institutions de l'État pour réprimer ses opposants politiques. Dans un communiqué, le bloc d'opposition a qualifié ces actions de nouvelles manifestations cyniques, dénonçant une utilisation flagrante de l'appareil d'État au service des craintes politiques et de la vendetta d'une seule personne. Ayastan affirme que cette opération des forces de l'ordre démontre que le gouvernement a adopté une politique visant à isoler l'opposition et à éliminer les foyers de résistance potentiels. Ni le président Khocharyan, ni sa famille ou son équipe politique ne se laisseront intimider ni contraindre à accepter la situation, indique le communiqué de l'Alliance Ayastan, qui promet de poursuivre son combat politique et d'utiliser tous les moyens à sa disposition pour s'opposer aux nouvelles concessions imposées à l'Arménie. Une condamnation qui s'est ensuite poursuivie à l'Assemblée nationale, où les députés de l'opposition ont demandé des comptes au gouvernement. La majorité a, elle, soutenu l'action du Premier ministre, certains justifiant l'arrestation par des dossiers sans aucun lien avec une possible corruption, renvoyant au 1er mars 2008, au 27 octobre 1997, ou à la mort de soldats en dehors des combats, provoquant à chaque fois la colère de l'opposition. Condamnation aussi de la part de l'Observatoire international pour la démocratie en Arménie, IODA, qui dans le cadre d'une conférence de presse donnée mercredi par Kenneth Ross, Philippe Calfayan et José Arenas, a averti que la répression politique, les pressions exercées sur les figures de l'opposition et sur l'Église apostolique arménienne, ainsi que l'ingérence croissante de l'exécutif dans les forces de l'ordre, entraîne un recul démocratique en Arménie. Pour Kenneth Roth, ancien dirigeant exécutif de Human Rights Watch, a déclaré que IODA avait déjà averti avant les élections que les tendances autoritaires devenaient de plus en plus manifestes en Arménie. Selon lui, Pachinian et son gouvernement ont utilisé les pouvoirs de l'État pendant la période électorale pour faire pression sur les candidats de l'opposition, les journalistes critiques et l'Église apostolique arménienne, tout en présentant nombre de ces mesures aux gouvernements occidentaux comme nécessaires pour lutter contre l'ingérence russe. Ross a estimé que les gouvernements occidentaux avaient dans une large mesure fermé les yeux sur ces abus en raison du changement d'orientation géopolitique de l'Arménie qui s'éloigne de Moscou. L'Union européenne veut-elle simplement que l'Arménie devienne une dictature pro-occidentale ou veut-elle une démocratie, a demandé Kenneth Ross. Nikol Pachinian avait promis d'éliminer, selon ses mots, tous ses opposants politiques. Cette semaine, il a appuyé sur le bouton pour déclencher son offensive. L'arrestation d'opposants et la répression interne sont, on l'a dit, à mettre en rapport avec la volonté du Premier ministre de mettre en application très rapidement son programme de l'Arménie réelle qu'il a présenté lundi au Parlement et que tout obstacle sur cette route doit être éliminé. Sur l'Artsar d'abord. Lorsque nous cherchons une patrie sur le territoire internationalement reconnu de nos quatre voisins, nous leur ouvrons la porte de chercher la leur sur le territoire internationalement reconnu de la République d'Arménie, a indiqué le Premier ministre Nikol Pachinian à l'Assemblée. Je n'ai pas oublié avoir dit « l'Artsar c'est l'arménien, point c'est tout », mais ayant abordé ce sujet une dizaine de fois ces dernières années, je souhaite la résumer une fois pour toutes, c'est le mouvement du Karabakh, à l'origine des agissements politiques de l'ancienne génération de politiciens arméniens, en réalité de toutes les personnalités, et leur dévouement inébranlable à l'idée de considérer le Karabakh comme faisant partie de l'Arménie, qui ont donné à mes collègues et à moi le courage d'aller de l'avant, de lever le voile et de voir ce qui se cache derrière ce mouvement, un projet visant à anéantir l'avenir de l'Arménie. Nous avons mis fin à ce projet grâce au mandat que nous a confié le peuple, ouvrant ainsi des perspectives illimitées pour la pérennité de l'État arménien, annoncé Pachinian. L'idéologie de la véritable Arménie affirme que la seule raison d'être de la République d'Arménie est d'assurer la paix, la liberté, la sécurité et la prospérité de ses citoyens sur le territoire internationalement reconnu de 29 743 km², de créer un environnement propice à leur bonheur et de préserver et de développer l'identité d'un peuple. Les citoyens de la République d'Arménie ont voté le 7 juin pour cette Arménie réelle, que nous appelons maintenant la 4e République. Ainsi, nous pouvons constater que la 4e République a été fondée le 7 juin. La 4e République est une réalité, a déclaré le Premier ministre Nikol Pachinian. Et pour que cette 4e République soit une réalité complète, il faut adopter une nouvelle constitution. Et Nikol Pachinian considère qu'en ayant placé contrat civil en tête des dernières élections, les citoyens arméniens ont voté pour cette nouvelle constitution. La nouvelle constitution ne doit faire aucune référence à la déclaration d'indépendance de 1990, pour une raison simple, nous avons déclaré la nécessité et la décision de mettre fin au mouvement du Karabakh, nous avons pris cette décision et le peuple l'a approuvée. Faire référence à la déclaration d'indépendance dans la nouvelle constitution reviendrait à perpétuer le mouvement du Karabakh, à renouer avec la logique du conflit, ce que nous ne pouvons faire, surtout après les élections de 2026 où notre peuple a voté pour la paix, a déclaré Pachinian, qui rejoint ainsi mot pour mot les exigences émises par Aliyev pour signer la paix. Le programme de votre gouvernement est sale, le peuple ne nous a jamais donné un mandat pour mettre en application la constitution d'Aliyev, le peuple ne nous a pas donné de majorité constitutionnelle comme vous pouvez le constater, lui a répondu Anna Grigorian, présidente du groupe Ayastan. De quel droit parlez-vous d'une 4e République ? Sur quel texte vous basez-vous pour faire une telle déclaration, alors que seul le Parlement et le peuple, consultés par référendum, peuvent entériner l'existence d'une 4e République ? L'a également interpellé le député Arthur Khatchaturian du groupe Ayastan. Si vous n'étiez pas Premier ministre et si la justice n'était pas à vos ordres, les propos que vous avez prononcés tout à l'heure concernant l'Artsar ou la Constitution vous vaudraient une interpellation par la police pour trahison, a renchéri le député d'Arménie Forte, Edgar Gazarian. Quand est-ce que l'Azerbaïdjan nous rendra nos terres ? S'a demandé Narek Garabedian, le président du groupe Arménie Forte, à Nikol Pachinian, rappelant qu'Aliyev, il y a 15 jours encore, affirmait que l'Arménie avait capitulé et devait suivre les injonctions de l'Azerbaïdjan, comme la fermeture de Medzamor, le corridor du Zangezur ou le changement de la constitution. Dans ces conditions, quand et pourquoi vont-ils accéder à vos demandes et nous rendre nos terres ? Comme seule réponse, Nikol Pachinian s'en est pris au catholicos de tous les Arméniens, Karekin II, l'appelant systématiquement par son nom civil et refusant de donner son titre, provoquant ainsi automatiquement le brouhaha sur les bancs de l'opposition. Pour Nikol Pachinian, lui et son gouvernement, son programme et sa majorité déploient des efforts considérables pour préserver la paix conclue avec l'Azerbaïdjan et que notamment, il est également très important de bien choisir les mots afin de ne pas compromettre cette paix. Par exemple, évoquant le Nakhitchevan ou des villes d'Artsar ou des enclaves arméniennes, il a systématiquement utilisé leur nom azéri, provoquant la fureur de Kerem Manoukian, le député du groupe Ayastan. C'est dans ce contexte que le Premier ministre a évoqué Karekin II, soulignant que plusieurs ecclésiastiques, suivant les instructions du Catholicos, font une prière où ils demandent à Dieu de protéger la République d'Aksar lors des offices religieux. Ce faisant, selon Pachignan, il transforme l'Église en un instrument de propagande de guerre. C'est l'une des raisons pour lesquelles le chef de facto de l'Église apostolique devra être démis de ses fonctions, mais ce n'est pas la seule. Pour Narek Garabedian d'Arménie Forte, répondant à des journalistes, enfin il a dit des choses, il a enfin affirmé que tous les problèmes avec le catholicos étaient qu'il continuait à parler de l'Arsar, de mentionner le nom d'Arsar. Et face aux protestations de toute l'opposition, Nicole Pachignan se démonte pas et a qualifié le catholicos de tous les Arméniens de sale et une nouvelle fois devant le Parlement affirme l'existence d'une fille cachée du catholicos mais sans jamais fournir la moindre preuve, ne faisant que colporter la rumeur publique qui l'auto-alimente. Et comme pour les anciens présidents, il promet l'arrestation prochaine du catholicos, mais on comprend que ce n'est pas la vie privée de ce dernier qui est en cause, mais son opposition à l'abandon de l'Arsar. Après l'Arsar et le catholicos, Nicole Pachignan s'est attaqué aussi à la Russie de Vladimir Poutine. Il a annoncé son intention de déposer prochainement une candidature à l'adhésion de l'Arménie à l'Union européenne, indiquant que le programme de son gouvernement prévoyait un référendum sur le sujet et qu'une feuille de route avait été élaborée. De même, Nicole Pachignan annonçait qu'il serait ravi que l'OTSC exclue l'Arménie de l'organisation. Cela nous libérait du dilemme de l'exclusion, a déclaré Nicole Pachignan en répondant à une question d'un député. Voilà qui va animer les relations bilatérales avec la Russie dans les prochains jours, qui n'a pas manqué de condamner les propos du Premier ministre arménien, tant sur l'économie que sur l'OTSC, alors qu'à Bruxelles, les dirigeants européens ont accueilli avec enthousiasme l'annonce d'une prochaine déclaration de candidature à l'Union européenne de l'Arménie, indiquant la considérer avec intérêt. Au terme des débats, le Parlement a adopté mardi le programme du nouveau gouvernement pour les 5 années à venir par 63 voix contre 24. En clair, seuls les députés de contrat civil ont voté en faveur de la feuille de route présentée par Nicole Pachignan comme celle de l'Arménie réelle, idéologie officielle qui fait entrer le pays dans une 4e république, a déclaré le Premier ministre, qui a totalement revu l'agenda de la politique étrangère pour placer en tête de liste l'institutionnalisation de la paix avec l'Azerbaïdjan, avec pour objectif la ratification d'un accord de paix. Le Premier ministre a également insisté sur le rôle que pourraient jouer les infrastructures électriques dans les nouvelles connexions régionales, rappelant que le projet de route Trump, la TRIP, ne devrait pas se limiter à une liaison ferroviaire, il devrait également comprendre des routes, des pipelines, des câbles et des lignes de transport d'électricité. Aussitôt dit, aussitôt fait, mercredi, des représentants du gouvernement arménien et azéri se sont rencontrés pour discuter des possibilités d'échanger de l'électricité et se connecter à leur réseau énergétique à la frontière. La réunion qui s'est tenue dans un lieu particulièrement symbolique, puisqu'il s'agit de Latchin, en Artsakh occupé donc. De même, mercredi, le gouvernement a annoncé le lancement d'un appel d'offres sur la construction d'une ligne ferroviaire reliant Kars à Gyumri, et ce, sans tenir compte de l'actuel exploitant des lignes ferroviaires arméniennes, c'est-à-dire la Compagnie nationale des chemins de fer russes. Avant de refermer ce journal, rappelons que c'est mercredi 2 septembre à 10h, en présence d'Audrey Pulvar, adjointe au maire de Paris, chargée des relations internationales, et de Mourad Papazian et Arat Oranian, coprésidents du CSRF, que sera inauguré sur la place de l'Hôtel de Ville les portraits des otages arméniens détenus à Bakou. À cette occasion, le CCF appelle à une forte mobilisation pour témoigner du soutien de la communauté envers les prisonniers arméniens détenus par l'Azerbaïdjan et aussi du soutien aux actions engagées par les instances françaises en leur faveur. Soyons donc nombreux mercredi prochain sur le parvis de la mairie de Paris. Fin de ce journal de la semaine qui reprend un bouquet des informations des journaux quotidiens de Hype FM.

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1: Bonjour à tous et à toutes, bienvenue pour votre rendez-vous hebdomadaire. Alors ce matin, on va parler de la FMF, la fièvre méditerranéenne familiale, qu'on a l'habitude, peut-être à tort, d'appeler la maladie des Arméniens. On avait déjà fait une émission il y a quelques mois avec le professeur Arsène Méquignan. Bonjour.
2: Bonjour.
1: Je rappelle que vous êtes médecin interniste à l'hôpital Tenon APHP à Paris.
2: Saint-Antoine.
1: Et avec nous aussi, vous êtes monsieur Patrick Bellamiche. Vous êtes représentant d'une certaine façon des malades, puisque vous êtes président de l'Association française de la fièvre méditerranéenne familiale. On avait, comme je l'ai dit, fait déjà une émission qui avait beaucoup intéressé.
3: Et maladies associées.
1: Et cette émission, on va refaire ça, mais c'est avec les malades qu'on va essayer d'avoir un maximum de questions. Déjà, j'aimerais que vous nous parliez un peu de votre association. Quel est le rôle de cette association ?
3: Alors, le rôle de l'association, c'est de faire connaître la maladie, d'abord. Parce que c'est une maladie, finalement, qui est connu, qui touche quand même pas mal de monde en France.
1: Alors, on rappelle les chiffres, hein, 100 000 personnes dans le monde et 10 000 en France.
3: 10 000 en France, oui. Et donc, la France est le pays européen où il y a le plus de patients, de personnes atteintes de cette maladie. Donc, c'est de faire connaître cette maladie, surtout au niveau médical, parce qu'on s'aperçoit que les médecins savent que cette maladie existe, et ils la connaissent très très mal, et donc c'est important de faire connaître cette maladie pour la question du dépistage et la question du suivi aussi, parce que c'est une maladie chronique, mais c'est une maladie qui nécessite un suivi à long terme.
1: Toute la vie, si j'ose dire. Alors, les gens qui nous regardent et qui nous écoutent vont être intéressés. Quelles sont les questions que les membres de cette association ou les non-membres vous soumettent ?
3: Alors, justement, l'autre but de notre association, c'est de soutenir les patients. Parce qu'il y a beaucoup de personnes qui sont atteintes de cette maladie, qui sont dans une espèce d'errance diagnostique. Donc c'est de les aider à s'adresser dans les bons services, dans les services de référence, et d'abord qu'ils puissent poser le diagnostic et puis qu'ils puissent avoir un traitement et un suivi. Donc après, on est sollicité à la fois pour des questions de diagnostic, des gens qui cherchent un endroit pour se faire suivre, mais on est aussi sollicité pour tout un tas de questions, des questions d'ordre social, le rapport de cette maladie avec le travail, parce que c'est une maladie qui peut être handicapante pour le travail et puis pour les jeunes qui sont étudiants.
1: Bien sûr.
3: Donc c'est un peu c'est les deux buts principaux de l'association. Le troisième étant de soutenir la recherche,
1: voilà,
3: et de participer avec les équipes scientifiques à la recherche comme association de patients.
1: Voilà. Alors justement, on a avec nous justement un des spécialistes qui connaît très bien la maladie. Concrètement, professeur Méquignan, c'est quoi cette maladie ? Maladie rare, oui. D'abord.
2: Merci. Alors, si tu le permets, Richard, je voudrais remettre, comme toujours, un peu le cadre qui est important, parce qu'en France, on a la chance, hein, vraiment, tous ceux qui sont en France ne le savent peut-être pas, mais on a la chance d'avoir un réseau qui est très construit. Et c'est quelque chose qui est assez, assez rare, hein, même en Europe. Donc ça a été le fruit du travail de notre collègue de Tenon, hein, donc Gilles Grateau, qui a été le premier, hein, qui a vraiment monté cette compétence des maladies auto-inflammatoires.
1: Oui.
2: Il a donc structuré par la suite, grâce au réseau FAI2R, qui est le réseau français soutenu par les plans du ministère, c'est important aussi de bien souligner ça, hein. Et maintenant, c'est un réseau de compétences qui est donc français sur tout le territoire et qui a un maillage qui est quand même très bien construit.
1: Alors, c'est bien de rappeler tout ça, mais pour les auditeurs qui nous regardent et qui nous écoutent, concrètement, c'est une maladie génétique, rapidement.
2: Alors, ça fait partie donc de spectre des maladies génétiques constitutionnelles, hein, donc il y en a plusieurs. La FMF est vraiment le chef de file, hein, c'est l'une des premières qui a été découverte et c'est celle qui est quand même la plus fréquente, mais rappelons qu'il y en a d'autres. Hein. Je viens de faire un diagnostic, par exemple, de syndrome TRAPS. On a le, enfin voilà, on a toute une série d'autres maladies auto-inflammatoires. Et puis spécifiquement moi, par exemple, à Saint-Antoine, j'ai un centre de référence au sein de ce centre de référence des maladies auto-inflammatoires qui est sur les auto-inflammatoires acquis cette fois-ci, d'accord, mais qui sont assez proches et qui est le syndrome VEXAS, par exemple.
1: D'accord.
2: Donc la FMF nous a montré d'ailleurs ce profil de maladies auto-inflammatoires et d'ailleurs maintenant, quand on a maintenant découvert ces maladies acquises, hein, qui sont aussi des maladies auto-inflammatoires, ça a été quand même pour nous, sur le plan de la recherche en tout cas, extrêmement bien important. Sûr. Donc la FMF reste le chef de file, hein, bien sûr, entre parenthèses.
1: Le modèle.
2: Le modèle un petit peu de toutes ces maladies inflammatoires, donc auto-inflammatoires génétiques, mais ça aussi, hein, je me rappelle bien à l'époque où on en discutait nous avec Gilles Gratteau, ça s'est élargi aujourd'hui. Voilà, c'est des maladies qui sont voilà, des maladies liées à l'inflammasome, mais aujourd'hui on a d'autres maladies qui sont liées à d'autres paramètres qui sont en tout cas perturbés et donc qui donnent de l'inflammation comme ça excessif. Et donc la FMF est en effet une maladie génétique constitutionnelle.
1: Constitutionnelle. Alors, les symptômes, c'est quoi les symptômes? Les symptômes d'entrée, c'est quoi?
2: Peut-être le mal.
1: Alors déjà je rappelle que vous avez eu été d'une certaine façon dépisté dans les années 70, on a reconnu que vous aviez la maladie et qui a été confirmé par un test génétique beaucoup plus tard.
3: Beaucoup plus tard.
1: Quels étaient les symptômes pour vous?
3: Alors bon, je crois que les symptômes sont spécifiques à chaque patient.
1: Bien sûr.
3: C'est ça aussi.
1: Mais ça s'appelle fièvre méditerranéenne familiale. C'est... Et à l'époque ça s'appelait maladie périodique.
3: Bon, le professeur le dira mieux que moi, c'est une maladie qui touche ce qu'on appelle les séreuses la plupart du temps, c'est-à-dire toutes les enveloppes qui sont autour des organes, que ce soit les organes digestifs, les poumons, le cœur, les articulations. Donc ça peut toucher tous ces...
1: Mais concrètement, vous...
3: Alors concrètement, moi ça s'est manifesté par de la fièvre, puisque c'est un syndrome inflammatoire, donc il y avait de la fièvre. Et puis j'avais des crises abdominales, des crises de douleurs abdominales, qui peuvent être prises parfois, et j'étais opéré enfant d'ailleurs... c'était pas vraiment indiqué de l'appendicite.
1: Ah oui.
3: Hein, donc on a pris ça pour une crise d'appendicite alors que ça ne l'était pas. Et donc c'était des crises abdominales assez violentes qui duraient 48 heures environ et qui me laissaient quand même dans un état de grande fatigue. Quoi.
1: Ouais. Et dans votre famille, vous m'avez parlé de votre papa, mais vous m'avez parlé aussi de votre grand-mère, dont on soupçonnerait qu'elle aurait eu cette maladie.
3: Après coup, j'ai soupçonné que ma grand-mère
1: avait
3: cette maladie.
1: Parce que je rappelle que vous êtes médecin, vous êtes psychiatre, et qu'à ce titre, vous avez effectivement des connaissances. Donc ces symptômes-là, est-ce qu'il y a d'autres symptômes d'entrée de la maladie?
2: Alors, l'idée, c'est que on distingue aujourd'hui les maladies auto-inflammatoires en fonction de, en effet, du spectre des symptômes et de la durée des crises. Même si, bien sûr, chaque patient reste, bien sûr, assez unique quand même, hein. Mais donc, les symptômes sont, globalement, ce qui a été décrit, ici par mon collègue, c'est la fièvre est quand même le symptôme clé. Donc c'est quand même des épisodes fébriles. Mais ce qui est important, c'est que c'est des épisodes qui récidivent, mais qui régressent tout seuls. Notre objectif, et il y a plein d'autres objectifs, si vous voulez, mais en soi, la crise récidive toute seule. Et on aimerait aujourd'hui, bien sûr, mais c'est quasiment un malade sur trois, hein, éviter ces chirurgies blanches. C'est-à-dire qu'il est évident que quand un jeune enfant se présente...
1: Vous parlez de chirurgie blanche?
2: C'est-à-dire que si vous voulez, les gens sont opérés pour rien.
1: Pour rien.
2: C'est-à-dire qu'évidemment...
1: Mais attendez, juste une parenthèse, ça veut dire qu'aujourd'hui, ce qu'a vécu Patrick, on peut le vivre, c'est-à-dire qu'on opère les gens pour rien?
2: Oui, oui. Alors ça a progressé. Il y a
1: même
2: des
1: en
2: progrès.
1: France.
2: Ah oui, évidemment. Mais malheureusement, vous avez un enfant qui a de la fièvre, qui a mal au ventre, qui a même de liquide dans le ventre. Hein. Mmh. Il est malheureusement... Voilà, on peut comprendre que les gens qui ne connaissent pas une maladie rare, et on peut malheureusement pas connaître toutes les maladies rares,
1: bien sûr.
2: Un chirurgien qui va globalement un malade aux urgences comme ça, peut éventuellement se précipiter et faire une chirurgie, il va se rendre compte qu'il n'y a rien, parce que cette crise, elle va d'elle-même tout simplement
1: d'où l'importance de faire des émissions, de l'information et de la formation des médecins.
2: En tout cas, il est très important en effet que les gens connaissent ces diagnostics, parce que, vous voyez, il est simple d'interroger le malade. Le malade vous décrira d'autres crises, en général, et le malade vous décrira globalement que ces crises disparaissent toutes seules, et le malade vous décrira que de l'infamie, il y a des gens qui font des crises. Donc là, bien sûr, c'est quand même des éléments qui vont nous dire je ne suis pas quand même sur une appendicite, je ne suis pas sur une péritonite. C'est bien sûr n'élimine pas qu'on puisse aussi avoir une FMF et faire une appendicite, mais c'est quand même extrêmement important aujourd'hui parce qu'on a encore des chirurgies
1: blanches
2: parce que tout simplement le malade est opéré parce qu'il a un contexte de fébrile avec...
1: Ah non, mais ça c'est une information. Aujourd'hui encore, ce que vous avez vécu, on le vit.
3: Bah oui, je pense, oui.
1: Vous avez des patients, il y avait des adhérents qui vous disent des choses comme ça?
3: Je n'ai pas de souvenir, mais bon, je sais que ça peut exister. C'est quelque chose qu'on met en garde, les médecins, par rapport au risque de d'opérer quelqu'un alors qu'il ne fallait pas l'opérer, quoi. C'est une dérive possible.
1: Alors, par rapport à cette affection, il faut dire qu'il y a des traitements. Il y a d'abord le diagnostic, hein, ça c'est vachement important de rappeler qu'il y a un nomadisme médical, j'imagine, avant de porter le diagnostic, mais il y a des traitements. Dans la majorité des cas, on maîtrise. Oui.
4: Alors, il y a deux choses sur la question diagnostique et le suivi. Hein. La première, c'est que beaucoup de collègues, comme ne connaissent pas forcément la maladie, ne se rendent pas compte de l'importance du suivi. L'importance du suivi est majeure. Hein. Donc, on a des gens qui viennent des fois de toute la France où ils ont une FMF, ils ont une complication même de la FMF qui est l'amylose A. Et même nos amis médecins, qui forcément voilà, connaissent un petit peu moins bien peut-être cette maladie, se rendent pas compte que c'est extrêmement important, extrêmement même sévère comme maladie quand on est arrivé au stade de l'amylose, par exemple.
1: Donc, alors, l'amylose, c'est une atteinte rénale.
4: On peut schématiser ça par l'atteinte rénale qui est vraiment la plus charismatique parce que ça amène malheureusement à la dialyse et ça peut amener évidemment à la transplantation. Mais voilà, il y a d'autres attentes. Mais pour dire simplement les choses, c'est que même dans le réseau de médecins, on va dire collègues généralistes, c'est pas encore toujours extrêmement important de bien comprendre que le suivi est nécessaire pour dépister, pour éviter les crises sévères qui vont potentiellement amener à l'amylose, donc c'est extrêmement important.
1: Et c'est très intéressant ce que vous dites, parce que j'avais eu un entretien avec le professeur Gratteau qui me disait qu'il y avait parfois des difficultés à poser un diagnostic, parce qu'une douleur au ventre, hein, ça peut ressembler à beaucoup de choses.
4: Alors la jeune fille à qui on a fait un diagnostic là de TRAPS, mais ça aurait pu être une FMF, parce qu'elle venait pour le coup par un collègue qui m'a été adressé d'ailleurs d'Algérie, vous voyez, comme quoi le diagnostic est quand même évoqué. Elle avait depuis une dizaine d'années mal au ventre, pas très important, des petites douleurs qui duraient 2-3 jours, pas sévères, et on n'a jamais eu en crise le dosage de la CRP. C'est un autre élément majeur pour nos amis médecins. La première chose qu'on a fait, parce qu'elle était considérée malheureusement comme fonctionnelle, vous savez, il y a beaucoup d'enfants qui ont mal au ventre, et on leur dit, bon, c'est un peu fonctionnel, c'est un marqueur simple. C'est-à-dire, vous faites une CRP pendant la crise.
1: Alors, CRP pour les
4: CRP, gens qui c'est notre marqueur inflammatoire voilà, de base. C'est... Ça se fait dans n'importe quel laboratoire, vous avez la réponse quasiment
1: prise
4: dans la
1: de
4: journée.
1: Sang.
4: Prise de sang, c'est facile. CRP normal, c'est pas la crise, logiquement. CRP élevé, c'est simple, ce n'est pas voilà, j'ai un peu mal au ventre, c'est fonctionnel, je suis un peu angoissé. Ce que disent souvent les collègues. Hein. Donc voilà, j'ai une autre femme là qui m'a appelé de Lille il n'y a pas très longtemps. L'histoire, elle est très très simple. Hein. C'est une collègue qui est d'origine séfarade, qui a dans la famille des contextes donc de poussées, qui a des poussées au moment des règles. On lui a dit, oh, c'est des règles, c'est un peu douloureux, etc. Vous faites une CRP, elle a 200 de CRP, donc c'est simple, c'est fini. Il n'y a pas, vous avez juste un petit peu mal aux règles, vous avez un petit peu peut-être voilà, de stress ou je ne sais pas quoi. Donc c'est un marqueur qui est très fort, très simple, et donc ça doit rester un message extrêmement simple. On a le droit de ne pas connaître, hein. Par contre on a le droit de faire une prise de sang, mais au moment d'une crise, je crois que c'est un autre élément majeur, en dehors de crise, il n'y a plus d'inflammation. Donc c'est au moment, lorsque le malade a mal, qu'il faut faire une CRP.
1: D'accord.
3: Alors, okay. Et donc la CRP maintenant, on pourra faire des auto-CRP, c'est-à-dire que les patients pourront avoir à domicile des autodiagnostics et n'auront plus besoin d'aller au laboratoire. Il y a une étude qui est faite actuellement là-dessus, à laquelle on participe en tant qu'association de patients. Et donc, c'est quand même aussi quelque chose d'important parce que, on ne trouve pas un laboratoire tout de suite, quelquefois. Et là, ce sera quelque chose.
1: Qu'est-ce que vous en pensez de l'autodiagnostic?
4: Alors, l'autodiagnostic, on l'a maintenant, vous savez, hein, ça a commencé avec les dextro, donc pour le diabète. Aujourd'hui, en France, on commence de plus en plus à avoir enfin ça pour les INR, pour les maths qui prennent des anticoagulants, ce qui était quand même extrêmement lourd. Avant, ils faisaient des prises de sang toutes les semaines. Donc ça s'élargit. Et c'est évidemment, aujourd'hui, les gens sont suffisamment instruits, intelligents.
1: Après le Covid, on sait comment faire.
4: Donc les gens, ça sera toujours une aide, évidemment,
1: bien
4: parce
1: sûr.
4: Que les malades plus les médecins ensemble, ça fait toujours mieux que le médecin.
1: Alors, messieurs, j'aimerais que vous donniez un peu d'espoir dans tout ça. Est-ce qu'on peut dire qu'aujourd'hui, on a les outils en France ou ailleurs, hein? Je rappelle qu'en Arménie, le professeur Tamara Sarkissian a fait une étude sur 60 000 Arméniens. Un Arménien sur quatre serait porteur de la mutation. Est-ce qu'on peut donner de l'espoir aux gens qui nous écoutent?
3: Moi, je veux pas dire le contraire, puisque moi, j'ai 76 ans, et donc, j'ai cette maladie depuis, quand même pas mal de temps, que je prends de la colchicine, qui est le traitement de base.
1: Traitement de la...
3: Qui est le traitement préventif, on va dire, hein. préventif à la fois des poussées et à la fois des complications. Donc voilà. Et puis dans ma famille, moi, je suspectais ma grand-mère d'avoir eu cette maladie. Elle est morte à 90 ans. Donc voilà, c'est une maladie chronique qu'on trimballe toute sa vie, si j'ose dire. Mais en même temps, on n'en meurt pas, quoi.
1: Mais je rappelle quand même, vous me l'avez confié, c'est que vous avez la colchicine, mais vous avez aussi une biothérapie. Donc ça veut dire que traitement doit s'élargir.
3: Oui, bien sûr, mais bon, depuis quelque temps, parce que j'ai eu des petits problèmes à côté, que voilà, avec mon médecin qui est le professeur Georgien Lavial, elle a pensé que c'était mieux que je passe sous Kinérette, donc c'est un traitement spécifique contre les maladies auto-inflammatoires. Hein. Voilà, mais il y a d'autres traitements aussi, il y a beaucoup de progrès qui sont faits dans la recherche par rapport au traitement, donc ça aussi c'est quand même, il y a de quoi être optimiste, hein, je crois, hein. Je sais pas ce que vous en pensez.
4: Ah, toujours. En fait, si vous voulez, l'idée, elle est, je me rappelle encore du temps où on a, avec humilité, appris que non, c'est pas un ou deux gènes. Donc je me rappelle là encore, hein, Gilles Grateau, et puis maintenant, en effet, c'est le moment de rappeler que c'est maintenant professeur Sophie Georgian qui a repris brillamment le flambeau,
1: hein, de l'hôpital de Tenon,
4: dans les suites donc de Georgian, de Grateau. Et donc je me rappelle encore, hein, dans ces discussions il y a maintenant plus de 10-15 ans avec Grateau, où il a compris, hein, cette humilité que doit avoir tout médecin. À l'époque, quand on trouvait pas le gène, on disait non, c'est pas la FMF. Et puis très vite on a compris que non, en fait, non, c'est ce qui compte, c'est le malade, ce qui décrit, c'est les symptômes qu'il décrit. Et puis maintenant on a compris qu'il y a d'autres gènes, qu'il y a des formes hétérozygotes, et qu'il y a même des fois des formes où on n'a pas trouvé de gène, mais on croit à ce que décrit le malade, parce que de toute façon, même si on va dire on a des doutes, quand on fait une CRP élevée, le malade ne peut pas l'inventer, évidemment. Donc c'est important, c'est un message important, il faut croire vraiment au malade, ne pas tout de suite quand même classer dans quelque chose, voilà, bon, c'est le stress qui est, bon, très très très beaucoup dit aujourd'hui, etc. Il faut des fois aller un peu plus loin, et il n'y a pas de souci, il y a des centres de référence qui vont globalement finir.
1: Alors il y a des centres de référence, comment les patients arrivent dans votre centre de référence? Ils vous sont adressés par un médecin généraliste ou c'est des spécialistes?
4: Aujourd'hui il y a Orphanet, aujourd'hui voilà, vous avez Internet, vous avez plein de choses, donc vous avez un centre de référence qui a plusieurs sites, hein, et puis vous avez des centres compétences dans chacune des villes, donc c'est très très bien, il y a un maillage qui est exceptionnel. Donc il y a premièrement les enfants qui vont faire transition enfant-adulte. Voilà, nous on le fait pas par exemple, mais nos amis Sophie Georgian font donc la transition des pédiatres, hein, donc on a plusieurs centres exceptionnels comme Bicêtre, le centre de Conepo, Isabelle Conepo, qui va faire donc une transition des enfants vers les médecins adultes. Vous avez aussi des médecins qui font le diagnostic chez l'adulte, hein, voilà, on en a fait là il y a pas très longtemps aussi, et là ça peut être les médecins traitants qui vous adressent pour une suspicion. On a des médecins traitants qui nous adressent pour des vraies suspicion, comme là le collègue algérien qui m'a adressé le malade pour une suspicion.

0: PNDS en France est fait, donc c'est les recommandations pour tous les médecins et aussi d'ailleurs les patients. Et il est fait maintenant de plus en plus quasi systématiquement avec des associations de patients. Donc on fait un PNDS quasiment dans toutes les maladies rares. Et il y en a un qui a été conduit par le professeur Sophie Georgin sur la FMF. D'accord. Donc là-dessus, les recommandations sont claires et écrites dessus. En général, le suivi est tous les 2 ans, 2 fois par an. Moi, j'avoue que les maths qui vont très très bien, je les suis 1 fois par an. Mais par contre, voilà, ils font des bilans, ils ont un suivi. On insiste sur la nécessité de l'observation de la colchicine. La colchicine est un traitement exceptionnellement efficace. Il y a quelques malades...
1: Je rappelle que c'est le traitement de base de la goutte et qu'on utilise anti-inflammatoire.
0: Donc c'est le traitement de base connu, très très banal, hein, et qui a globalement assez peu d'effets secondaires à part les tableaux digestifs. Et donc qui est... Alors on a eu malheureusement la difficulté récente puisqu'on a eu une rupture de stock pour la colchicine, donc ça c'est une vraie question. Mais en tout cas de façon basique, la colchicine est efficace dans la grande, grande majorité des patients.
1: Alors, moi, il y a un point dont on n'en a pas parlé, on va en parler maintenant, c'est tout l'aspect psychologique de cette maladie. Une question concrète, une femme souhaite avoir une grossesse, avoir un enfant, elle souffre de cette maladie. Quelles sont un peu les positions qu'on doit adopter? Est-ce que un blocage d'une grossesse peut être lié à cette maladie?
0: Alors, nous, l'élément important pour les médecins, en tout cas, c'est surtout pas laisser croire au malade qu'il a un quelconque blocage sur quoi que ce soit. C'est-à-dire que l'idée, c'est qu'on forme un couple avec le malade, mais ce couple doit être en telle sorte que le malade, si vous voulez, puisse se dire « je dois vivre une vie tout à fait normale ». C'est-à-dire que ça, c'est notre objectif. Avant, en effet, quand on avait des maladies chroniques et bien d'autres, les maladies auto-immunes, on était dans une espèce de restriction, c'est-à-dire que voilà, le malade devait pas faire ça. Enfin, c'est à mon sens complètement faux. Bien sûr, il faut qu'on sache quels sont les risques, mais globalement, une grossesse dans une FMF, c'est quelque chose où il n'y a pas de difficulté.
2: Il y a aussi le traitement qu'il faut continuer. C'est pas une contre-indication la colchicine, ça c'est important de le dire parce que nous on a beaucoup de questions là-dessus aussi qui reviennent quand une patiente est sous colchicine. Et qu'elle est tombée enceinte, est-ce qu'elle doit arrêter ou pas la colchicine? Ben non, il faut qu'elle continue la colchicine, ça c'est aussi important. Et alors, ce que je voudrais dire, c'est que la méconnaissance de la maladie au niveau médical relative, il y a aussi une méconnaissance des patients. Parce que les patients, dès qu'ils vont mieux, ils ont tendance à arrêter les traitements. Or, ce qui est important dans ces traitements, c'est des traitements préventifs, et c'est des traitements qui évitent, il faut le dire et le répéter, surtout la colchicine, qui évite les complications. Et quand vous allez bien, quand vous n'avez pas de poussée pendant un an et demi, ben vous vous dites à quoi ça sert de continuer. Ben non, il faut continuer malgré tout. Mmh. Et ça, c'est quand même un message à faire passer aux patients d'être suivis et de continuer les traitements.
1: Alors, on parlait de l'aspect psychologique. J'imagine que vous avez des questions là-dessus.
2: Alors, on a beaucoup de questions, c'est-à-dire que d'abord, on a au moment du diagnostic. Il y a beaucoup de gens pour qui le diagnostic prend des proportions un peu catastrophiques, surtout pour les parents, et on peut les comprendre. On a beaucoup de familles qui sont complètement déboussolées quand ils apprennent que leur enfant a cette maladie, la culpabilité qu'ils peuvent avoir de l'avoir transmise à leur enfant puisque c'est une maladie génétique, et puis que va devenir leur enfant, avec un souci quelquefois de surprotection, alors que, comme disait le professeur, il faut prendre les choses de façon tout à fait naturelle, comme n'importe quel enfant qui aurait eu une maladie chronique. On voit ça dans d'autres maladies aussi, dans le diabète par exemple, il y a des enfants qui ont du diabète, on a tendance à les surprotéger, je crois que c'est pas du tout une bonne chose. Après, il y a le vécu de la maladie au jour le jour, avec toutes les conséquences au niveau social, au niveau du travail. Et ça, si, ça peut avoir des conséquences psychologiques assez importantes. Bon, je trouve que c'est important que cette maladie soit reconnue aussi socialement, parce que quand quelqu'un a des problèmes, a des poussées régulières et qu'elle est absente ou il est absent de son travail, vis-à-vis de son employeur, il peut passer pour un tir au flanc. Donc il faut aussi pouvoir faire connaître.
1: Et vous alors, en tant qu'association, qu'est-ce que vous faites là-dessus?
2: Écoutez, on essaye d'informer déjà les médecins, dans un premier temps. La médecine du travail aussi, c'est important qu'au niveau de la médecine du travail, ils soient au courant. Et puis les patients, que les patients puissent aussi défendre leurs droits et puis et toutes les difficultés qu'ils peuvent avoir sans rentrer dans une sorte de victimisation non plus.
1: Bien sûr.
2: Il ne s'agit pas de passer pour une victime, c'est aussi important de

0: bombe, mais c'est une maladie avec laquelle on peut vivre. Alors il y a des formes graves, il faut le dire aussi, il y a des formes même très graves. On a une jeune femme dans l'association qui a une forme assez grave.
1: On peut lui rendre hommage, voilà. Hein, parce qu'elle nous regarde, rappeler Claire.
0: Et donc Claire, qui malheureusement est très souvent hospitalisée.
1: C'est une jeune femme qui a 21 ans ou 22 ans, voilà. Toute jeune, et qui est hospitalisée au moins 3 fois par an.
0: Oh, mais ouais, même plus souvent, et qui a justement une CRP qui est sans arrêt très élevée, et donc avec des conséquences quand même assez dramatiques. Et c'est quelqu'un qui est très très courageux, qui continue à faire des études, et qui participe d'ailleurs très activement à notre association. Donc voilà. Et l'autre question, si vous voulez, par rapport au problème psychologique, je crois que ce qui est important, c'est que tout ce qu'on essaye de faire dans notre association, c'est faire des groupes de parole.
1: Très bien.
0: Donc on réunit les patients par...
1: La prochaine aura lieu quand ?
0: Alors la prochaine, je ne sais pas, il faut voir sur le site...
1: On donnera l'adresse du site, parce que les gens qui nous regardent pourront...
0: Et c'est des moments tout à fait importants, parce que... Les patients ont besoin de parler de leur maladie à un moment donné, ont besoin d'échanger sur leur expérience, et chacun a une expérience singulière par définition.
1: Bien sûr.
0: Et il n'y a pas beaucoup de moments où ça peut se faire. Quand on rencontre son médecin, oui, peut-être, mais sinon, entre pairs, entre patients, c'est important qu'il y ait cet échange, et c'est un soutien aussi pour les patients, je pense. Alors nous, on essaye de faire à partir certaines fois de thématiques, hein, le traitement, le travail, etc., etc. Mais on s'aperçoit que très rapidement, les gens ont besoin de parler, de raconter leur histoire, hein, vraiment leur histoire, comment ils en sont arrivés là, par quoi ils sont passés. Et c'est quelque chose de très fort et très intéressant. Hein.
1: Par rapport au traitement, on parle de la colchicine, qu'est-ce qu'on doit penser des biothérapies ? Est-ce que c'est quelque chose que vous conseillez selon les cas ?
2: Je vais peut-être juste revenir sur la grossesse, parce que comme je fais beaucoup d'infertilité, c'est un sujet pour moi important. J'ai suivi 2 femmes là récemment, et un élément important, vraiment important, c'est que malheureusement, quand les collègues obstétriciens qui sont extrêmement précis, rigoureux sur le suivi d'une grossesse, après une maladie rare, en général, une espèce de, on va dire, surdimension. C'est-à-dire que voilà, bon, les gens sont toujours dans un discours qui est un peu plus stressant, parce que c'est vrai, l'obstétrique est une situation difficile, on peut avoir une mort fœtale du jour au lendemain, enfin. Mais, et donc, du coup, les 2 patientes étaient complètement paniquées. Parce que si vous voulez, il est difficile quand votre obstétricien, évidemment, est très, très, très, un petit peu, voilà, inquiet. Donc, je pense que c'est important que, et c'est, ça nous rappelle, nous, les internistes, une maladie qui est le lupus, pour laquelle on a encore ce vécu où je commence tous les cours et tous les congrès pour nos amis obstétriciens, passe toujours le même message, ne stressez pas les malades. Regardez les données actuelles. Les données actuelles sur le lupus, par exemple, montrent que c'est terminé ce qu'on disait avant. Par contre, le message majeur, c'est ce qu'a dit mon collègue, c'est la prise du médicament. C'est-à-dire qu'avant, les gens arrêtaient le plaquenil dans le lupus, les gens arrêter la colchicine dans la FME pendant la grossesse, ça par contre surtout pas. Ça c'est le message majeur. Vous ne savez pas, vous demandez à votre médecin, vous ne savez pas, vous regardez sur le CRAT.
1: Donc ça veut dire que les gens qui nous regardent, qui nous écoutent, on peut dire que si vous avez un moment de difficulté, vous en parlez avec votre médecin généraliste.
2: Alors il faut vraiment, en général ce que je fais moi personnellement, c'est que j'appelle l'obstétricien dès le début de la grossesse et je le déstresse. C'est normal que notre collègue soit il est stressé pour une bonne chose, il veut que tout se passe bien. Mais je lui dis les choses simples. Je ne suis pas inquiet pour la FMF pendant la grossesse. Je suis par contre inquiet si la patiente passe 9 mois difficiles. Donc, parce qu'elle peut faire plus de crises, parce qu'elle n'est pas bien, parce qu'elle est stressée. Donc, je préfère que on ait l'élément majeur qui est de dire la colchicine, je ne l'arrête surtout pas. Je suis extrêmement disponible, moi, médecin, pour mon patient, quand elle a la moindre crise, pour qu'elle n'ait pas l'impression, en effet, que ça dure et que ça soit difficile. Mais surtout pas, on va dire, un petit peu l'impression que la grossesse est une épreuve absolument catastrophique.
1: Ça, c'est une information très importante. On en parle peu souvent. Vous parlez de colchicine. Est-ce que les biothérapies que vous prenez, notamment, est-ce que pendant la grossesse, là aussi, on peut les prendre et continuer ?
2: Aujourd'hui, on a l'expérience des biothérapies pendant la grossesse.
1: Donc on peut dire que c'est des anti-inflammatoires très puissants.
2: Alors, c'est des immunothérapies ciblées. Alors, aujourd'hui, le recul sur, toutes ces biothérapies commence à s'accumuler. Et je rappelle qu'il y a un site extraordinaire qui est le centre de référence tératogène des agents tératogènes français, qui est donc le CRAT, C-R-A-T. Il suffit d'aller sur le CRAT en ligne, taper le nom de n'importe quel médicament, et oui, vous avez quelque chose qui est extrêmement précis. On vous donne des
1: très
2: informations.
1: Grand public.
2: Grand public et médecin, hein, c'est pour les deux. Et pour savoir ceux qui président ça, je veux dire, c'est des gens qui sont vraiment pour les malades, hein, c'est-à-dire qu'ils ne sont pas là pour voilà se dédouaner, on va dire, d'une information et d'être un peu extrême. Donc là, on a Kinra aujourd'hui, où j'utilise tous les jours, quand il faut pendant la grossesse. Et donc, on a des moyens, en tout cas, pour même une FMF un peu compliquée pendant la grossesse, de gérer ça.
1: Autre période de la vie, c'est l'adolescence. Est-ce qu'au niveau de l'adolescence, il y a vraiment un moment voilà, important à gérer ?
2: Ah, si vous voulez, et là, c'est le patient aussi qui sera assez intéressant pour avoir un peu son avis. Mais globalement, vous voyez, qu'est-ce qu'on observe, nous ? On a observé, nous, Arméniens, pendant la crise 2020, le stress majeur, hein, des malades arméniens, et donc on a vu ce que c'était, c'est-à-dire que bah oui, ils avaient beaucoup plus de crises. On voit ça aujourd'hui chez nos amis juifs, dans une situation bien sûr du Moyen-Orient difficile. Bah oui, vous êtes stressés, vous avez plus de crises. Donc si vous voulez, toutes les situations potentielles qui sont bien sûr des charnières dans votre vie personnelle, bah oui, il faut que le malade sache qu'il peut avoir un déséquilibre un petit peu de
1: et cette façon. Reviens à nouveau sur l'aspect prise en charge psychologique. Évidemment, elle doit être prise en compte.
2: Elle est majeure, en fait, premièrement, en expliquant au malade qu'il y a des... Oui, bah, comme toute personne dans la vie, même qui n'a pas de maladie, il y a des moments difficiles. Et que par contre, nous, médecins, aujourd'hui, notre panel...

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0: Bonjour et bienvenue pour cette nouvelle émission Cartes sur table. Cette année, le Hayuknutian Newtune, le Home, dont la Croix bleue des Hermiennes de France est la branche française, fête ses 115 ans. Des festivités qui se déroulent en Arménie dans tous les pays de la diaspora où elle est présente sont organisées, fidèles à leur devise, avec le peuple, pour le peuple. Œuvres sociales, éducation, droits des femmes, actions humanitaires en faveur de l'Artsar, de l'Arménie, mais aussi du Liban ou de la Syrie, les Oumouis ou les Khatchouis sont sur tous les fronts. Nous reviendrons avec elles en détail sur leurs actions en recevant Sevan Mardirossian, présidente de la Croix bleue des Arméniens de France.
1: Bonjour.
0: Gayane Khachikian, vice-présidente de la Croix bleue des Arméniens de France.
2: Bonjour.
0: Lisa Gilibert Chalikian, membre du bureau exécutif de Home, devait nous rejoindre, mais les fraîcheurs du climat de l'Arménie ont eu raison de sa voix, et c'est Arousag Melkonian, la présidente mondiale du Home, qui la remplacera au micro de Mariette Garabedian dans une demi-heure. Merci à vous d'être venus. 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Et vous pouvez également nous retrouver en podcast dès demain sur notre site radio-ipfm.com. Mesdames, bonjour.
3: Bonjour.
2: Bonjour.
0: Alors, nous vous recevions il y a à peine 3-4 mois pour parler du 70e anniversaire de la colonie de la Croix-Bleue à Bellefontaine. Nous fêtons maintenant un autre anniversaire qui est les 115 ans du Home. Comment pouvez-vous nous rappeler, puisque nous en parlerons tout à l'heure en arménien, mais comment se constitue ce Home et quelle est sa taille aujourd'hui et ses actions?
3: Alors, le Home a été créé en 1910 à l'initiative d'Edouard Abnouni, qui était membre de la Feratash Naktsutyun et qui a été également au gouvernement arménien de la Première République. Donc, c'est lui qui a eu l'initiative de rassembler, en fait, aux États-Unis au départ, toutes les petits groupes de femmes arméniennes qui aidaient les Arméniens qui étaient déjà aux États-Unis, qui n'étaient pas forcément dans des situations favorables, qui étaient dans des familles défavorisées souvent. Et donc c'est lui qui a eu l'initiative de rassembler toutes ces femmes en une seule association qui donc s'est appelée le Hayuknutian Miutun. Donc au début c'était ça s'appelait la Croix-Rouge en fait, mais ça a vite changé de nom pour devenir le Hayuknutian Miutun. Et ensuite il a installé en fait, il a développé cette idée dans les pays de diaspora où la communauté arménienne était présente, dont la France, où la Croix-Bleue a été créée en 1928, donc à l'initiative d'Agnouni, et en France, la Croix-Bleue a été développée également par Achak Jamalian.
0: Combien de sections, dans quel pays vous êtes présente? Le Home est présent. Combien ça représente de membres à travers le monde, en France?
3: Alors dans le pays, dans le monde entier, donc le Home est présent dans 26 pays. Comme je le disais tout à l'heure, partout la communauté arménienne est présente en nombre. Et en France, donc ça représente mondialement entre 14 et 15 000 membres. Donc ce qui est quand même une des associations les plus fortes en nombre, et essentiellement des femmes surtout. Et en France, donc nous sommes 450 membres répartis dans 14 sections dans toute la France.
0: Alors, on va beaucoup parler de l'Arménie et de l'Artsar au cours de cette émission sur le plan de l'action humanitaire, mais justement comment la Croix-Bleue, le Home est présent en Arménie?
3: Alors, en Arménie, il y a des sections, comme en France, réparties sur tout le territoire, que ça aille du Lori au Tavouche jusqu'au Siounik. Il y a 150 membres sur toute l'Arménie, et donc elles sont...
0: Combien vous avez dit de membres?
3: 150 membres. Donc elles font l'équivalent de ce que nous faisons nous en France. Elles aident les familles défavorisées, elles attribuent des bourses d'études, elles soutiennent le centre La Mère et l'Enfant, tout un tas de programmes dont j'imagine Arous vous parlera tout à l'heure. Voilà, des parrainages d'enfants que nous relayons également ici en France.
0: Alors, on va justement commencer un peu à parler de ce 115e anniversaire. Comment il s'organise? Comment il va se dérouler?
3: Alors, donc toutes les manifestations qui ont lieu autour du 115e anniversaire ont débuté le 15 octobre et vont durer jusqu'au 25 octobre avec tous les jours manifestations ou des visites de programmes soutenus par le Home, lancés par le Home et que les pays de diaspora, donc la France, le Canada, etc., soutenons, comme les foyers de l'espoir, la maternelle Hekiat, le Zimvoridoun, voilà, tous ces programmes, les bourses d'études pour les meilleurs étudiants, et évidemment des séminaires pour les Homouis, les membres du Rome ou des Croix de Secours qui sont sur place en Arménie.
0: Donc, combien de personnes sont en ce moment en Arménie pour ces festivités?
3: Alors, il y a un peu plus de 200 membres, je crois, qui sont partis du monde entier pour se retrouver à Yerevan.
0: Dont de France?
3: Et de France, une vingtaine.
0: Une vingtaine. C'est déjà pas mal. On va maintenant, puisqu'on aura tout à l'heure un focus sur les différentes actions, mais je crois déjà que, par exemple, dans le cadre de ces festivités, Gaëné Khadjikian, hier a été inaugurée une des maisons des foyers de l'espoir qui a été financée par la France.
1: Oui, tout à fait. La France, suite aux différentes campagnes de dons que nous avons lancées, a pu financer une maison des foyers de l'espoir. Donc, juste pour rappel, le programme Les foyers de l'espoir consiste en la rénovation de maisons dans les régions d'Arménie pour permettre à des familles réfugiées d'Artsakh de s'installer. Donc, ce sont des maisons qui sont capables d'accueillir une dizaine de personnes environ, avec un terrain à côté pour faire un peu d'élevage, pour avoir
0: du jardinage,
1: voilà,
0: potager, etc.
1: Exactement. Et qui, une fois que les familles se sont installées, si elles y restent 10 ans, les maisons leur appartiendront par la suite.
0: C'est-à-dire que les maisons leur sont mises à disposition et il faut qu'elles restent 10 ans pour qu'elles leur soient données.
1: Exactement.
0: Pour une maison qui rénovée vaut, enfin, la rénovation se chiffre à peu près à combien? On va parler beaucoup de chiffres aujourd'hui parce qu'en fait c'est important que vous compreniez, que nos auditeurs comprennent l'importance de tous ces financements pour l'Arménie.
1: Alors, une maison rénovée se chiffre à peu près à 50 000 dollars, ce qui fait environ 45 000 euros.
0: Donc voilà, c'est un chiffre à la fois important, mais pour une dizaine de personnes, ça permet d'installer une famille entière venue d'Artsakh. On va justement, donc, comment se finance, par exemple, ce programme des foyers de l'espoir, Sevan, Marly Rossian?
3: Alors, le programme a débuté en 2024, puisqu'il y avait des problèmes de logement. C'était très compliqué pour les Artsakhiotes de trouver des logements accessibles. Le Home Arménie s'est chargé de chercher donc des maisons dans les provinces. Là, en l'occurrence, elles ont choisi Arrougi, qui est un village près de Gumri. Elles sont... Toutes les entités de diaspora participent à ces rénovations en faisant des collectes de fonds. Donc on a commencé en 2024, on a lancé le programme en France par un dîner à l'hôtel de ville de Lyon, qui a d'ailleurs subventionné à hauteur de 10 000 euros le programme, enfin donné une participation de 10 000 euros, et puis par des collectes de fonds, donc des donateurs... plus ou moins important, mais tous les dons sont importants, donc c'est comme ça qu'on a pu nous, en tout cas pour la France, participer à hauteur près de 100 000 euros depuis l'année dernière pour financer les maisons. Donc là on en a une, on espère qu'on aura une deuxième maison au nom de la France.
0: Quel est l'objectif final? Donc c'est combien de maisons qui veulent être construites au niveau du programme?
3: Alors, au départ, le Home s'est fixé 30 maisons. Donc, pour l'instant, on en est à 10 maisons qui sont rénovées et habitables. Donc voilà. Donc, elle continue à chercher d'autres maisons à rénover pour pouvoir installer le plus de familles possible.
0: Donc, 10 maisons, c'est à peu près une centaine de personnes qui sont désormais hébergées dans des conditions décentes.
3: Oui.
0: 30 maisons, ce sera 300 personnes qui pourront être hébergées venues d'Artsakh.
3: Tout à fait.
0: plus globalement, comment toutes ces actions humanitaires sont financées? On vous avait évoqué les dons. Vous venez d'évoquer, par exemple, l'aide de la mairie de Lyon qui vous a aidé. Mais est-ce qu'il y a d'autres collectivités locales qui vous aident?
1: Oui, on a de nombreuses collectivités locales qui nous aident. Alors bien évidemment, surtout dans les villes où est installée la Croix-Bleue et une communauté arménienne, mais elles ont répondu présentes à nos sollicitations pour nos différents programmes, les foyers de l'espoir et d'autres également.
0: D'accord. Sinon, comment se finance la Croix-Bleue, même si l'ensemble des membres sont bénévoles, mais comment vous financez?
3: Alors, ben, par les cotisations des membres, déjà, ça c'est forcément, et puis donc par les dons que nous recevons, et également des legs que nous avons reçus. Donc c'est ainsi, ben, c'est comme ça que nous pouvons financer, en tout cas qu'on a pu augmenter le montant des bourses attribuées aux étudiants en France, par exemple, avec le leg de Gérard et Annie Conossian. Et puis voilà, on a d'autres legs de temps en temps, plus ou moins importants, qui nous permettent de financer tel ou tel programme. Et sinon, bah, nous faisons, comme chacun le sait, des collectes de fonds. On a des donateurs qui répondent instantanément. Et c'est important pour nous que les gens soient conscients du travail mené par la Croix-Bleue et qu'ils nous soutiennent, qu'ils continuent à nous soutenir dans nos actions.
1: Et nos sections organisent aussi régulièrement des actions en faveur de nos différents programmes pour présenter aussi les programmes à nos donateurs, à la communauté et pour aussi du coup recueillir des financements pour pouvoir poursuivre toutes ces actions.
0: Alors, pour finir sur cette partie un peu partie finance, hein, partie recette, vous avez évoqué la possibilité de faire des legs à la Croix-Bleue, parce qu'en fait, vous êtes organisme reconnu d'utilité publique depuis maintenant...
3: Depuis 1986.
0: Donc c'est quand même important, une des rares associations arméniennes reconnues d'utilité publique. Je crois qu'il y en a trois en France, hein. Il y a que trois associations reconnues d'utilité publique. Qu'est-ce que ça change d'avoir ce statut?
3: Alors déjà, c'est une reconnaissance vis-à-vis de l'État. Ça reconnaît notre gestion, puisqu'on n'accorde pas l'utilité publique à des associations qui n'ont pas de budget stable et solide. Donc déjà, ça, c'est une grande reconnaissance pour nous. Et puis aussi par le nombre de membres. Hein. On acquiert l'utilité publique par le nombre de membres également. Et puis ça permet d'être exonéré d'impôts. Donc quand vous faites un leg à la Croix-Bleue, vous n'avez pas vos héritiers ne payent pas d'impôts puisque c'est une transmission à la Croix-Bleue.
0: Donc un point important, est-ce que c'est vous lancez un appel pour que s'il y a d'autres personnes qui souhaitent faire des legs à la Croix-Bleue, comment ça se passe? Est-ce qu'on peut personnaliser, c'est-à-dire que est-ce que les personnes peuvent dire pourquoi elles veulent, pour quelle opération, comment ça se passe?
1: Oui, bien sûr, il est tout à fait possible de faire ce qu'on appelle des legs dédiés. Donc, en fait, ça se passe par l'intermédiaire d'un testament où la personne exprime sa volonté si elle a des projets particuliers pour lesquels elle veut que son argent soit attribué et utilisé. Et après, nous, on fait bien évidemment en fonction de ce qui a marqué dans le testament et on respecte les volontés de nos légataires pour continuer les programmes qui leur tiennent à cœur.
0: Est-ce qu'on peut citer un exemple? Je crois que vous, dans le cadre d'un leg, vous allez avoir la gestion d'un orphelinat en Arménie.
3: Oui, tout à fait. On a
0: peut-être sans citer la personne, mais
3: oui.
0: Si elle le souhaite pas, mais racontez un peu cette histoire.
3: Effectivement, on a un donateur qui envisage de nous faire un leg et mais qui nous a demandé de continuer à gérer d'aider un orphelinat en Arménie qui lui suit depuis quelques années. Non, voilà. Donc comme ça rentre tout à fait dans les actions de la Croix-Bleue, nous avons accepté bien sûr et donc voilà, nous serons en charge de
0: perpétuer sa mémoire.
3: Voilà, de perpétuer sa mémoire.
0: On passe là-dessus, mais alors, il y a un point important. Donc du coup, on s'était vu avant les vacances pour parler de la colonie. Est-ce que justement cette action va aussi vers la colonie et les travaux qui sont nécessaires pour cette colonie, Gaéné Khachikian?
1: Oui, alors déjà le 70e anniversaire de la colonie a été quand même grand succès.
3: Oui.
0: On s'était vu avant, mais
1: merci de nous avoir reçus à cette occasion également. Ça a été un grand succès. On est beaucoup de monde, beaucoup d'anciens colons, d'anciens moniteurs, anciens directeurs ou beaucoup de personnes attachées à cette colonie sont venues fêter cet anniversaire avec nous et en effet, cette colonie, ça reste quand même un grand bâtiment qu'il faut continuer à financer avec des travaux à faire régulièrement. Et nous utilisons bien évidemment l'argent que nous avons pour continuer à faire tous les travaux alors d'aménagement, de maintien par rapport à la sécurité et aussi d'amélioration des conditions d'accueil pour continuer de pouvoir recevoir les enfants pendant les séjours d'été.
0: Justement, ça se traduit peut-être par des projets en lien avec l'Arménie, cette colonie.
3: Alors, on aimerait, c'est un projet qu'on aimerait mettre en œuvre l'année prochaine, mais bon, c'est un peu compliqué, mais on aimerait recevoir à la colonie des enfants d'Artsar qui sont maintenant réfugiés en Arménie. On aimerait pouvoir en accueillir une vingtaine au moins à la colonie. Donc voilà, on étudie un peu les possibilités, les faisabilités, et voilà, on croise les doigts pour que ça fonctionne.
0: Ouais. Alors, je recevais ici il y a 15 jours les dirigeants, le président et la directrice de l'école maternelle Mariam Arabian, mais je l'évoquais lors de cette émission avec eux, l'importance de l'enseignement de la langue en diaspora et notamment les cours de langue arménienne. Ça a été pendant très longtemps une des actions phares de la Croix-Bleue des Arméniens de France. Qu'en est-il aujourd'hui? Combien y a-t-il encore d'écoles de langue, etc. Est-ce que justement, comment vous collaborez avec les écoles, les maisons de la culture, qui elles-mêmes donnent ces activités maintenant?
1: Alors on a quand même la chance d'avoir de nombreuses écoles quotidiennes maintenant en France. Donc c'est vrai que ça a permis aussi de prendre le relais par rapport à cet enseignement qui nous tient à cœur. Nos sections dans les où il n'y a pas d'école quotidienne continuent à prodiguer des cours hebdomadaires d'arménien à différents niveaux. Ça peut aller de la maternelle jusqu'au bac. On a eu aussi beaucoup de difficultés avec les nouvelles législations pour pouvoir passer l'arménien au bac, mais c'est quelque chose qui oui nous tient à cœur et on essaie en effet de collaborer au maximum avec les écoles et surtout avec les maisons de la culture dans les villes où il n'y a pas d'école pour pouvoir dispenser ces cours de préférence déjà dans ces maisons de la culture et en collaboration avec les équipes dirigeantes des maisons de la culture pour pouvoir optimiser la qualité des cours et ne pas disperser les enseignements non plus.
0: Je crois que vous avez une initiative à la Maison de la Culture arménienne de Paris qui est en lien avec l'association Hamas Kaïn.
3: Oui, tout à fait. Ça fait donc depuis l'année dernière, Hamas Kaïn a mis en place des activités pour les petits, et donc les plus grands viennent aux cours d'arménien qui sont eux dispensés par la Croix Bleue. Donc on a un enseignant qui les accueille chaque année, et on espère l'année prochaine pouvoir avoir une classe supplémentaire puisque les enfants grandissent forcément. Et voilà. Et donc c'est important de continuer cet enseignement, même si parallèlement il y a des écoles quotidienne et c'est très bien, mais c'est vrai que certains enfants ne peuvent pas aller aux écoles quotidiennes parce que trop loin de chez eux, parce que différentes raisons, et voilà, l'enseignement de l'arménien est important, et donc depuis 2 ans on ne peut plus passer l'arménien au baccalauréat si l'arménien n'est pas enseigné dans son lycée enfin dans un lycée en tout cas, et donc ça pose de gros problèmes, puisqu'avant on pouvait, en tant qu'association, le faire passer au baccalauréat en option, ou même en LV2 d'ailleurs, mais donc depuis la nouvelle réforme, on ne peut plus si on ne l'apprend pas dans un lycée. Donc à part à Mascaïne, où bah là c'est un lycée, donc il n'y a pas de souci, ils peuvent passer l'arménien sans problème, mais dans la région parisienne et dans la région Rhône-Alpes, il n'y a aucun lycée qui enseigne l'arménien. Donc on a eu des contacts avec des lycées, mais c'est compliqué parce qu'il faut que le rectorat accorde des heures supplémentaires pour l'enseignement de l'arménien. Ce qui n'est pas forcément évident, puisque déjà les lycées manquent de créneaux horaires pour d'autres matières, donc l'arménien pour eux n'est pas forcément prioritaire, ce qui est vraiment très très très ennuyeux pour nous, parce que voilà, l'enseignement de l'arménien en diaspora est quand même un des fondements quand même de l'appartenance un peu quand même à la communauté arménienne, enfin à la communauté, j'exagère un peu, mais si on n'enseigne pas l'arménien occidental en diaspora, les élèves vont à l'école arménienne jusque la primaire, voire le collège. Et ensuite, ben voilà, ils abandonnent parce que au lycée il y a beaucoup de matières et que ben on va pas aller au cours d'arménien le samedi. Vous comprenez, j'ai pas le temps. Mmh. Voilà. Donc malheureusement, il faudrait un peu que les parents poussent leurs enfants à continuer à prendre des cours d'arménien. Où que ce soit d'ailleurs, pas forcément à la Croix-Bleue, mais où que ce soit.
0: Justement. Face à cette situation de l'arménien au bac, vous n'êtes pas restée inactive. Vous avez rencontré les autorités françaises, le ministre de l'Éducation de l'époque, pour essayer de trouver des solutions.
3: Oui, tout à fait. Et donc, ben, la seule solution qui...
0: Vous étiez un peu seule comme association arménienne sur ce créneau-là.
3: Oui, malheureusement, on a lancé des appels un peu à gauche, à droite, à toutes les associations, et très peu nous ont répondu. Et on s'est retrouvé un peu seul à aller rencontrer les autorités. Donc, une seule organisation, même si elle représente quand même un certain nombre de membres, etc. Ben, c'est une seule organisation, donc ça n'intéresse pas forcément le gouvernement de faire des efforts pour une seule réclamation.
0: Et l'instabilité du gouvernement français n'a pas aidé.
3: Non, tout à fait. On a eu 3-4 ministres de l'éducation qui se sont succédés en peu de temps, donc c'était très compliqué d'avoir un suivi avec une personne. Mmh.
0: Votre premier contact étant avec Gabriel Attal, ministre de l'Éducation.
3: Tout à fait. On a rencontré Gabriel Attal, on a rencontré son directeur de cabinet, et alors ensuite c'était un peu la fête, si j'ose dire, mais voilà, c'était vraiment le manège en fait. Donc pour rencontrer quelqu'un, c'était très très compliqué. Oui.
0: Alors on va poursuivre justement dans les actions concernant un peu l'éducation, les études, avec, vous l'avez commencé à l'évoquer tout à l'heure, les bourses aux notions. Alors en quoi consistent ces bourses aux notions ?
1: Alors, le programme de bourse auprès des étudiants méritants est quelque chose qui a été mis en place il y a déjà un petit moment par la Croix-Bleue, qui a lieu aussi en Arménie, comme on le mentionnait tout à l'heure. Et on a eu la chance d'avoir en effet un legs dédié pour cette action, qui nous a permis d'augmenter considérablement, on va dire, notre budget d'attribution de bourse au sein de la Croix-Bleue des Arméniens de France. Nous avons une commission pédagogie qui s'occupe, alors qui s'est occupée notamment de toutes les démarches aussi auprès des autorités pour l'arménien au bac, mais qui chaque année étudie des dossiers que nous recevons de la part d'étudiants pour attribuer des bourses qui au total font un montant de 30 000 euros par an qui sont attribués à des étudiants pour les aider à financer leurs études, à pouvoir continuer leur spécialité et pouvoir obtenir leur diplôme.
0: Concrètement, qui est concerné, qui peut candidater ?
3: Alors, il faut être en deuxième année d'études. Bien sûr, être inscrit en faculté ou dans n'importe quelle école de sa spécialité. Donc, on a un formulaire à retourner à la Croix-Bleue avec différents renseignements qu'on demande. Bien sûr, les revenus, les spécialités, si on est impliqué pas dans la communauté arménienne aussi, ça peut aider parce que c'est aussi un moyen de motiver les jeunes à s'engager un peu aussi auprès des associations qui ont toujours besoin de mains, de bras, de réflexion. Voilà, donc ils envoient leur candidature. La campagne de bourse pour cette année vient d'être lancée, donc pour tous les étudiants qui nous écoutent et qui sont en deuxième année, ils peuvent faire une demande de bourse à la Croix-Bleue sur notre site internet ou auprès du secrétariat à Paris. Et il faut renvoyer les formulaires avant le 30 novembre. Voilà. Et donc les décisions seront prises. L'examen des formulaires et les décisions sont actées en courant décembre pour qu'ils aient leur bourse fin décembre, début janvier maximum.
0: Très bien. Alors, ce n'est pas encore tout à fait mis en place, mais vous poursuivez encore toujours cette action vers l'éducation. Vous avez un projet qui est mené en liaison avec l'Université française en Arménie, l'UFAR. Peut-être préciser de quoi il s'agit.
3: Alors,
0: même si ce n'est qu'un stade de projet.
3: Oui, un projet avancé, on va dire. Oui, c'est-à-dire qu'en Assemblée générale, déjà, il y a 2 ans, je crois, on avait abordé ce sujet puisque c'est une université française de soutenir les étudiants arméniens qui étudient pour soit venir finir leurs études en France, en tout cas développer leur lien dans leurs études avec la France. Et donc on a eu des contacts avec la rectrice de l'UFAR et on envisage de soutenir donc une quinzaine d'étudiants arméniens de l'UFAR qui sont dans des situations assez précaires, mais qui sont de très bons étudiants, de très bons élèves, qui ont des notes excellentes. On a vu quelques dossiers, c'est vraiment...
0: C'est incroyable,
3: oui. Et donc ils étudient dans différents domaines, hein, que ce soit le droit, la communication, le management, enfin bon. Et ils sont tous soit de familles très défavorisées, soit des soldats qui reprennent leurs études. C'est très compliqué pour eux de pouvoir financer leurs études et ils ont un niveau exceptionnel, donc ce serait dommage de ne pas les soutenir pour qu'ils puissent au moins assurer leur avenir. Et ce sont tous des étudiants qui ne souhaitent a priori pas quitter l'Arménie, qui veulent rester en Arménie, travailler là-bas. Donc l'Assemblée générale avait décidé de soutenir ce projet. Donc on essaye de mettre ça en œuvre et ce sera fait très prochainement.
1: Ouais. Et de le poursuivre également aussi parce que le soutien financier est important bien évidemment, mais l'idée par la suite est aussi de voir si on a la possibilité de les aider à trouver des stages, enfin des entreprises pour les accueillir, parce que c'est quand même très compliqué en étant en Arménie de pouvoir postuler dans des entreprises pour trouver les stages. Alors l'UFAR les aide beaucoup, mais on a aussi la volonté de pouvoir essayer de mettre en place notre réseau pour les aider également dans ces démarches-là.
0: Justement, pour bien préciser que ça ne vient pas en concurrence avec la bourse Onosciences, c'est non. Un autre programme avec d'autres financements.
1: Exactement, ce sont deux programmes qui sont différents et qui ne s'adressent pas du tout au même public. La bourse Onosciences étant vraiment destinée aux étudiants qui sont inscrits dans des universités ou écoles françaises pour l'ensemble de leur cursus, pas uniquement pour des stages.
0: Alors, toujours dans le domaine un peu des aides là-dessus, je crois que lors de votre dernière assemblée générale a également souhaité que la Croix-Bleue s'investisse dans l'aide à la culture.
3: Tout à fait, parce qu'on a remarqué et puis on nous a aussi, on nous en a parlé à gauche et à droite. C'est vrai que bon, On a remarqué déjà depuis longtemps que la culture en France, les projets culturels arméniens ne sont pas forcément soutenus. C'est très difficile pour des artistes arméniens de développer quelque chose en France sans avoir de gros investissements. Donc, on a décidé à notre dernière assemblée générale, donc qui s'est tenue au mois de mai, de mettre en place un fonds pour la culture. Donc, un peu sur le système des bourses, c'est-à-dire qu'on va demander certains critères, bien sûr, ce sera sur dossier, mais on pourra accorder un certain montant pour tel ou tel projet artistique, que ce soit de la danse, du théâtre, du chant, de la peinture, enfin voilà.
0: Du cinéma. Du dessin animé, de la BD, enfin tout.
3: Exactement, tout domaine artistique, parce que ils ne se sont plus des étudiants. Donc on ne peut pas leur donner de bourse, la bourse aux notions. Ce ne sont pas des aides sociales, donc ça ne rentre pas dans notre programme d'aide sociale. Donc on va mettre en place ce programme de fonds pour la culture.
0: Alors justement, vous venez de lancer la perche. Une des autres activités de la Croix-Bleue, ce sont les aides sociales. Quel est ce cheminement que vous avez en termes d'aide sociale auprès des, à la fois des plus jeunes et des plus anciens?
1: Alors, l'aide sociale est en effet un des fondements de la Croix-Bleue. C'est là-dessus que l'association a été créée aussi. C'est vrai que les situations en France ont plus ou moins évolué et c'est quelque chose qui était moins demandé au fil du temps. Mais là, on voit bien que ça devient de plus en plus compliqué pour la société française en général. Donc, jusqu'à maintenant, on faisait de l'aide sociale de façon un peu ponctuelle. C'est pas sur la quantité, mais c'était plus sur le fonctionnement, où quand on avait des demandes, des gens qui s'adressaient à nous, on les aidait en fonction de leurs besoins et de nos possibilités. L'idée est maintenant de remettre en place un fonctionnement d'aide sociale qui soit beaucoup plus structuré, et notamment essayer de travailler avec d'autres ONG qui sont basées en France. On a eu des collaborations avec les Restos du Cœur, avec la Croix-Rouge, et de remettre en place justement au niveau local des interactions avec ces associations-là aussi, pour pouvoir être beaucoup plus à même de répondre aux demandes, parce que tout le monde ne vient pas nous solliciter. On a aussi un programme avec l'Ordre de Malte, où nous avons une de nos membres qui est traductrice assermentée et qui donc intervient régulièrement pour faire des traductions auprès des autorités quand des réfugiés arméniens sont présents. Donc voilà, l'aide sociale se fait sous différentes formes.
0: Est-ce que justement, il y a toujours un flux faible ou important de personnes qui se présentent dans vos bureaux, qui viennent d'arriver d'Arménie, qui sont dans des situations sociales difficiles? Est-ce que ça continue encore aujourd'hui?
3: Oui, ça continue. Alors un peu moins qu'avant, parce qu'aujourd'hui il y a aussi des associations françaises qui prennent en charge les Arméniens qui arrivent d'Arménie, qui sont dans des situations parfois compliquées. Et d'ailleurs qui sont pas forcément sur Paris, hein, il y en a beaucoup qui sont en région, mais qui nous contactent pour les aider, par exemple à pouvoir continuer à prendre des cours de français, pour pouvoir trouver du travail, ce genre de choses. Et donc bon, on essaye de répondre positivement, bien sûr, dans la plupart des cas. C'est pas toujours facile, mais c'est vrai qu'on a aussi des gens qui viennent au bureau pour nous rencontrer et pour nous expliquer un peu leur cas.
0: On parle de temps en temps, on a des Arméniens venant des réfugiés d'Assar seraient arrivés en France. Est-ce que c'est quelque chose que vous avez pu constater également socialement?
3: Alors oui, on en a même aidé en région Rhône-Alpes d'ailleurs. On a eu deux familles en région Rhône-Alpes qui viennent d'Artsar, qui sont venues. Et puis bon, on a réussi à leur trouver un logement. Mais là encore, c'est pas seulement la Croix-Bleue, c'est en collaboration avec l'Église ou des associations arméniennes, des associations françaises, pardon, qui ont travaillé en collaboration pour pouvoir les aider au maximum. Oui, c'est, mais effectivement, et on a eu des familles d'Ashtars qui sont arrivées en France, oui.
1: On a été aussi contacté par des assistantes sociales qui ont trouvé notre association sur internet, hein, tout simplement, et qui nous ont demandé aussi notre aide, notamment pour pouvoir des personnes qui étaient en province et qui devaient venir sur Paris pour faire de l'administratif, des papiers, tout ça. Et en fait, dans ces cas-là, certaines de nos membres sont allées les accueillir à la gare pour pouvoir les accompagner aussi, les orienter, les aider, parce que quand on arrive à Paris et qu'on vient d'Arménie ou d'Ashtars, ça peut être aussi un peu compliqué tout simplement de s'orienter dans le métro. Donc l'action sociale, c'est également de permettre à ces personnes de pouvoir faire leur dossier, leur administratif beaucoup plus facilement.
0: Et pourquoi pas aussi prendre des rendez-vous chez des médecins, les accompagner dans ces démarches médicales, etc.
1: Exactement.
0: On va maintenant passer sur le volet de l'aide humanitaire un peu internationale, puisque nous allons bientôt recevoir Arustiag Melkonyan. Encore une fois, elle va le faire en arménien, mais ça nous permet de défricher un peu ces différents sujets. Premier sujet quand même, parce qu'on vous a reçu à plusieurs reprises à cause de crises au cours des dernières années, c'est la situation en Syrie et au Liban. Est-ce que, pour nos auditeurs, est-ce que vous pourriez nous refaire un petit point où est-ce qu'on en est aujourd'hui de cette situation en Syrie ou au Liban? Est-ce que les programmes de la Croix-Bleue continuent là-bas? Et qu'est-ce qui est mené sur le terrain?
3: Oui, bien sûr, les programmes continuent. Alors, au Liban, on a le dispensaire Boulroujian qui continue à soigner gratuitement la communauté arménienne. Donc, c'est un dispensaire qui a de nombreuses spécialités. Les médecins consultent gratuitement, font leur consultation gratuitement, et donc il fonctionne très bien. Bien sûr, il y a besoin de dons, évidemment, comme toutes nos actions. Hein.

0: Distribuer des repas chauds gratuits, et puis ou alors à les livrer même chez les gens qui ne peuvent pas se déplacer. Et elles accordent tant qu'elles peuvent des bourses aux étudiants, mais là aussi, vu la situation politique, économique, ça reste encore compliqué au Liban et en Syrie. Donc on essaye de continuer à les aider, à envoyer des fonds dès qu'on le peut. Et voilà, faut vraiment pas les oublier parce que c'est quand même deux régions qui ont fourni à la diaspora de nombreux enseignants, des responsables d'associations, qui ont créé des associations qui ont trouvé leur place également en Europe, en France. Donc voilà, il faut pas oublier la Syrie et le Liban, qui sont quand même des régions qui ont encore besoin de nous, même si malheureusement certains sont obligés de quitter la Syrie ou le Liban à cause de ces questions économiques.
1: Alors, c'est bien une action mondiale du Home qui est tournée vers la Syrie et le Liban, auquel participe la Croix-Bleue des Arméniens de France en France. Ça représente quoi pour la Croix-Bleue des Arméniens de France? Ou est-ce que vous avez des notions de ce que le Home, au niveau mondial, dépense sur ces deux programmes?
0: En montant, vous voulez dire?
1: Oui.
0: Alors pour la France, en Syrie, au Liban, on envoie régulièrement des fonds et ça représente à peu près pour 2025 environ 15 000 euros. Voilà.
1: D'accord, ça veut dire que
0: Et l'année n'est pas finie, donc
1: Oui.
0: on espère qu'on pourra envoyer encore.
1: Mais ça signifie que lorsque on participe à un repas de la Croix-Bleue ou on participe à une vente de repas ou etc., le click and collect, etc., ça, on passe les annonces sur IPFM. En réalité, derrière ça, avec cet argent que vous donnez dans le cadre du repas, vous passez un bon moment, mais en plus, vous aidez les Arméniens de Syrie, vous aidez les Arméniens du Liban ou d'Arménie, ou d'ailleurs tous les programmes de la Croix-Bleue.
0: Oui, tout à fait, tout à fait. Quand on organise quoi que ce soit en section ou au niveau régional ou au niveau du conseil d'administration, il y a toujours une part qui revient aux différents programmes, dont la Syrie et le Liban. Oui, bien sûr.
1: On va passer maintenant à l'Arménie, juste avant qu'on puisse récupérer Aroussi Agmelkonian. Comment Gayane Khachikian, il y a plusieurs programmes qui sont menés en Arménie. On a parlé des foyers de l'espoir tout à l'heure. Je sais qu'il y a également le Zimvoridoun, qui est l'hôpital de réhabilitation des soldats. Il y a également la maison de la mère et l'enfant à Khourian, je crois. Et puis maintenant, vous avez une nouvelle maternelle qui vient de se créer.
2: Oui, tout à fait. On a donc ces différents programmes et on a une nouvelle maternelle qui vient de se créer. Il faut savoir que le financement de maternelle par le Home est un programme qui avait été beaucoup développé en Alsace, et malheureusement, bah, nous avons perdu toutes nos maternelles. Le programme est aussi développé en Bulgarie, et là, la continuité de ce programme, ça nous paraissait normal et logique de continuer ce programme en Arménie.
1: Alors, ça, c'est pour la nouvelle maternelle qui a été inaugurée, je crois, hier ou avant-hier. Le Zimvoridoun, comment le Home intervient sur place auprès des soldats?
2: Alors, le Home essaie d'être présent, que ce soit tant au niveau financier qu'au niveau soutien aussi.
1: Qu'on soit clair, c'est pas des médecins.
2: Non.
1: Vous les accompagnez socialement et vous
2: Oui.
1: les accompagnez dans leur prise en charge.
2: On les accompagne dans leur prise en charge, on les accompagne par de la présence. Zinvolidoun, c'est également ce qu'on pourrait comparer à un hôpital de jour. Donc certains des patients rentrent chez eux aussi, ils vont pour la journée, rentrent chez eux. Donc ces personnes qui ont des difficultés pour se déplacer peuvent aussi être accompagnées par des membres du Home qui vont les aider dans leur
1: D'ailleurs,
2: déplacement.
1: Vous avez acheté une ambulance pour eux qui fait justement
2: qui permet de faciliter leur déplacement.
1: D'aller les chercher, de les ramener chez eux
2: Exactement.
1: pour pouvoir faire leurs soins.
2: Pour qu'ils puissent continuer à avoir ce suivi qui est primordial pour leur réhabilitation, qu'elle soit physique ou morale.
1: À Khourian, le centre de la mère et l'enfant, c'est Anne-Marie du Rossan, c'est peut-être le programme phare qu'on aimerait qu'il se développe un peu partout.

0: partout en Arménie, puisque c'est une maternité, mais aussi un centre médical, à la fois pour les femmes et pour les enfants. Est-ce que vous pouvez nous rappeler en quoi consiste ce centre ?
1: Oui, bien sûr. Alors, le centre La Mère et l'Enfant, en fait, c'est se divise un peu en deux parties. Donc, il y a la partie maternité où là, donc les femmes sont suivies gratuitement pendant toute leur grossesse et les enfants également jusqu'à leur majorité. Donc, c'est un centre qui est vraiment c'est un des meilleurs centres d'ailleurs de la région de Gyumri, qui accueille chaque année 1200 naissances par an. Donc là, depuis la création du centre, on est à peu près à un peu plus de 20 000 naissances, 22 000 naissances. Donc c'est sans, je croise les doigts, je touche du bois, on n'a jamais eu, enfin il y a pas de mortalité en couche, il y a pas de mortalité infantile. Enfin voilà, c'est un centre qui est vraiment un centre de pointe de la région.
0: À tel point que il y a 7 maternité sur la région de Gyumri, mais le centre de la mère et l'enfant à elle seule concentre 50% des naissances. Oui. C'est-à-dire qu'en fait, les femmes veulent aller au centre de la mère et l'enfant plutôt que dans une autre maternité.
1: Oui, exactement, exactement, c'est vrai. Et c'est vraiment une fierté pour nous parce que ce centre fonctionne vraiment très très bien. Et donc il y a une partie en consultation où là il y a des médecins qui consultent, qui font des radios. Il y a des suivis pour les cancers du sein. Donc on a récemment participé également à l'achat d'un appareil de mammographie.
0: Là aussi c'est peut-être important, peut-être expliquer la situation. Justement, est-ce que en Arménie on pouvait faire des dépistages du cancer du sein ou c'était compliqué?
2: Alors c'est compliqué, l'accès au matériel médical de toute façon en Arménie est compliqué. La possibilité de faire ces dépistages au centre La Mère et l'Enfant existe depuis la création. En revanche, c'est comme tout, hein, le matériel au bout d'un moment devient obsolète. Donc là, il a semblé important au Home de pouvoir équiper le centre avec un matériel qui soit beaucoup plus performant pour pouvoir continuer à assurer cet accompagnement dans les meilleures conditions et donner les meilleures chances de dépistage aux femmes de la région de Gyumri.
0: Et donc ça représente aujourd'hui combien de femmes utilisent ces installations ?
1: Alors je crois que c'est à peu près dans 20 000 femmes qui sont suivies tout au long de l'année et la région, on va dire qu'il y a à peu près 40 à 50 000 personnes qui fréquentent le centre, bien sûr.
0: Pour une consultation.
1: Oui, c'est sur l'année, on va dire, il y a à peu près 40 000 personnes qui vont consulter le centre pour différentes consultations, hein, différentes spécialités.
0: Et donc là encore, quand on participe à des actions de la Croix-Bleue, en fait, on finance une partie du programme de la mère et l'enfant.
1: Oui, bien sûr. D'ailleurs, j'en profite pour souligner que Marseille, par exemple, chaque année, organise un golf qui a eu lieu là mi-octobre, dont les bénéfices vont exclusivement au centre la mère et l'enfant.
0: Et on parlait tout à l'heure des legs. Il est tout à fait possible que quelqu'un fasse un leg qui soit dédié à ce centre de la mère et l'enfant.
1: Ah, bien sûr, tout à fait. On peut très bien demander à ce que telle somme aille au centre de la mère et l'enfant, telle somme pour les bourses, on peut faire ce qu'on veut, bien sûr.
0: Oui. Très bien. Alors, on a parlé du centre de la mère et l'enfant, on a parlé d'une Zivorindoun. Est-ce qu'il y a d'autres programmes qui sont actuellement menés, à la fois en Arménie ou pour les Arméniens d'Arsar? Quelle est l'action humanitaire de la Croix-Bleue par rapport à ces populations?
1: Pour les Arméniens d'Artsakh, c'est essentiellement les foyers dont on a parlé tout à l'heure, mais c'est vrai qu'après le Home Arménie les assiste dans beaucoup de démarches, hein, que ce soit des démarches administratives, comme elles sont pas seulement basées sur Yerevan et que les Artsakhiotes ne sont pas spécialement sur Yerevan parce que la vie est trop chère. Dans les régions, elles les soutiennent de toute façon, elles sont à leur côté pour n'importe quel besoin, que ce soit administratif ou financier ou autre.
2: On a aussi le programme de parrainage des orphelins qui
0: ah oui.
2: est relié partout en diaspora. Alors juste précision, quand on parle d'orphelins, ça peut être aussi des familles monoparentales, hein, dont le père a été est décédé lors des différents conflits. Et donc c'est un programme qui nous tient particulièrement à cœur et qui permet de mettre en relation des parrains et marraines en diaspora avec des enfants en Arménie. Alors bien évidemment ça passe par un soutien financier, mais ça passe aussi par des échanges, par des courriers, par des rencontres quand les parrains marraines ont la possibilité d'aller en Arménie. Et c'est très important parce que ça fait une ouverture aussi pour ces enfants, ça leur donne de l'attention et ça les aide énormément pour se construire, pour avoir de la considération et pour pouvoir continuer à vivre dans des conditions décentes.
1: Et on a également le programme Amanoj en fin d'année qui est destiné, pardon, à offrir des cadeaux à tous ces enfants qui sont dans des familles qui n'ont pas les moyens de fêter Noël comme nous on pourrait le faire ici. Et donc voilà, donc on participe à ce programme également. Donc chaque membre de la Croix Bleue, des autres croix de secours donne une participation et puis les donateurs bien sûr sont les bienvenus et on envoie des cadeaux pour ces enfants, que ce soit les orphelins, que ce soit alors là c'est pas seulement en Arménie, ça peut être aussi au Liban, ça peut être pour les personnes âgées dans les maisons de retraite arméniennes d'Amérique du Sud. Voilà, c'est un programme qui aide vraiment, qui apporte un peu d'attention comme disait Gaëné, à tous ceux qui n'ont pas forcément de famille autour d'eux, qui n'ont pas forcément les moyens d'offrir des cadeaux à leurs proches, etc. Voilà, ben nous on leur offre quelques cadeaux. C'est une petite attention, mais c'est important de ne pas les oublier non plus.
0: Alors tout ça, ça se traduit aussi par un besoin de membres, de militants. Comment se renouvellent les générations au sein de la Croix Bleue depuis maintenant, vous l'avez dit, de la création, c'était 1928. Comment on peut adhérer à la Croix Bleue Est-ce que c'est un gros investissement militant? Comment ça se passe?
2: Alors c'est du bénévolat, hein. Donc l'investissement reste à mesure de la volonté de chacun et de chacune. Comment on peut adhérer à la Croix Bleue? Très facilement. On a de nombreuses sections dans les différentes villes où la communauté arménienne est présente. Le plus simple, c'est de s'adresser directement à sa section pour pouvoir déjà rencontrer les membres de la section, pour voir un peu quelles sont leurs actions, pour voir sur quoi elles travail, pour être sûr que c'est bien vers ce type d'engagement qu'on veut se diriger. Et après l'engagement peut être à différents niveaux, soit au niveau local dans sa section pour tous les différents programmes qu'on a abordé, pour aussi toutes les relations qu'on peut construire avec les collectivités, avec les autres associations, mais on a aussi au niveau de la Croix Bleue différentes commissions qui sont dédiées à tous les sujets qu'on a abordés, et les membres peuvent s'inscrire dans ces différentes commissions pour pouvoir travailler sur un sujet dédié, que ce soit la colonie, que ce soit la recherche de legs, que ce soit les nouveaux programme que nous mettons en place, notamment avec ce fonds culturel, que ce soit les bourses. Donc voilà, donc l'engagement peut se faire à différents niveaux et sur différentes thématiques en fonction des compétences et des appétences de chacun.
0: Donc c'est un peu aussi un appel à ce que beaucoup de personnes, hommes ou femmes peut-être, mais aussi hommes, vous rejoignent.
1: Oui.
0: Comment ça se...
1: Tout à fait. Nous, on invite tous ceux qui veulent s'engager un peu dans le tout ce qui est social, éducatif, voilà, à nous rejoindre, parce que voilà, c'est et on n'est pas éternel, hein, comme on n'est pas éternel. Donc la Croix Bleue doit continuer elle son travail. Donc voilà, il faut que les jeunes générations s'engagent, nous rejoignent et continuent à aider la communauté arménienne où qu'elle soit.
0: Et d'ailleurs, vous avez aussi des commissions qui regroupent des personnes qui ne sont pas membres de la Croix Bleue. Je pense notamment à la commission Travaux qui vous aide pour la colonie.
2: Oui, tout à fait. On a une commission qui est constituée pour le coup de messieurs qui ont différentes compétences, différentes spécialités ou tout simplement énormément de bonne volonté et qui chaque année consacrent une partie de leur temps et de leur congé pour aller sur place à Bellefontaine pour faire tous les travaux d'entretien qu'ils peuvent réaliser pour maintenir le centre, qui s'occupe aussi de toutes les relations avec les commissions, les différentes commissions de sécurité qui viennent régulièrement inspecter les lieux pour vérifier la conformité et qui font un travail formidable pour pouvoir maintenir cette colonie active et qu'on puisse continuer à avoir tous les agréments dont nous avons besoin, que ce soit auprès de Jeunesse et Sport, de l'Éducation nationale, pour continuer ce centre.
0: Alors, je vais pas cacher à mes auditeurs, on est en train, ça y est, on est en train de se connecter avec l'Arménie. Je vous propose de faire une petite pause musicale avec une chanson sur Sossé Maïric, une personnalité importante pour la Croix-Bleue et pour la défense et l'engagement des femmes dans la cause arménienne. Et puis, on va se retrouver avec Mariette Garabédian pour accueillir Aroussiak Melkonyan.

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